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0: Nous sommes aujourd'hui le 4 juin et aujourd'hui et demain c'est la fête de la radio. C'est un peu notre fête, voilà. C'est un peu notre fiesta, l'occasion de
1: bonne fête les amis.
0: Donc ce matin je vous propose un petit quiz, un talk spécial radio avec que des infos. Je vous présente des titres de l'actu qui se sont passés dans des radios. À vous de me dire si ces infos sont vraies ou inventées. Première proposition, ils font une émission de 100 heures non-stop et battent un record du monde.
2: Ah, ça me dit quelque chose, je crois.
0: Ouais, et c'est arrivé, alors il y a beaucoup de radios nationales qui ont tenté de le faire, mais là le record, c'est une petite radio associative, une web radio de Saint-Nazaire qui détient le record. Ces deux animateurs, ils sont restés à l'antenne pendant 100 heures d'affilée non-stop. En s'alternant, ils ont vite fait des siestes et tout.
2: Ah ouais, quand même.
0: 100 heures.
2: Et alors, pourquoi personne ne sait ça?
0: Non, c'est passé un petit peu dans la presse et tout, mais voilà, on va pas en parler pendant des mois non plus. Hein. Mais c'est rigolo parce que tout le monde le tente à un moment donné dans sa carrière. Je vous préviens.
2: Ah bah pas moi. Hein.
0: Jamais.
2: Je te dis tout de suite.
1: Ah oui, voilà,
0: Jamais.
1: On est d'accord là-dessus.
2: Voilà, c'est ça.
1: C'est déjà bien.
0: Voilà. Nous, à la limite, on peut faire l'émission la plus courte.
2: Oui, c'est ça.
0: Quand vous voulez, il n'y a pas de soucis.
2: Et puis depuis mon lit, enfin pour moi.
1: Bien aussi ça.
0: Un animateur viré pour faute grave après seulement 3 minutes de sa première émission.
1: Oula.
2: Bah en 3 minutes, tu peux pas faire une faute grave. C'est
0: chaud
2: pas possible.
0: Quand même. Ouais. Si t'arrives, tu dis une dinguerie.
2: Non, faut quand même pas abuser.
0: Ça n'est pas arrivé, effectivement.
1: Voilà. Très bien.
0: Une radio diffuse les lacs du Connemara pendant 5 jours non-stop.
2: Oui, parce que je l'ai entendu.
0: Ouais, c'est en juin 2019, il y a la radio belge Q Music. Alors c'est côté Belgique, côté néerlandais.
1: Ouais.
0: Ils sont extrêmement fans, cette radio, c'est une radio musicale un peu comme nous, mais ils sont très fans de Michel Sardou.
1: D'accord.
0: Ils ont eu un délire avec Michel Sardou et ils ont décidé de faire le record, de diffuser pendant 5 jours non-stop Michel Sardou. Ils ont loué une salle, ils faisaient des concerts et tout, et pendant 5 jours à la radio, t'entendais les animateurs, mais toujours en fond sonore, Michel Sardou.
2: Oh là là, enfin, au bout de 5 jours, tu dois quand même l'avoir un peu à la casquette, non?
0: Ouais. Tout le prix. Imaginez ça 5 jours. Alors, déjà 3 secondes, c'est un peu compliqué.
1: Là-bas! Ah, pardon, j'étais parti.
0: Dernière info. Une radio licencie tous ses animateurs âgés de plus de 35 ans.
2: Alors, attends, pourquoi est-ce qu'elle pourrait les licencier de plus de 35 ans?
1: Pour quelle raison?
2: Non, écoute, Jules, non.
1: Non.
2: Et pourtant,
1: le fameux et pourtant.
0: En 2014, la radio publique indienne All India Radio a licencié une centaine d'animateurs âgés de plus de 35 ans, tout simplement afin de rafraîchir ses programmes pour insuffler un petit peu de jeunesse à l'antenne. Voilà.
2: Enfin, si t'es vieux à 35, qu'est-ce que je devrais dire alors?
0: Je suis senior XXL. Ah oui, non, mais là, si le patron de Top Music décide de faire ça.
1: Il n'y a plus personne.
0: Ben, en fait, je suis tout seul.
2: Ouais. C'est ça.
0: Je veux dire qu'il y a du monde qui va se retrouver au chômage.
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1: C'est le meilleur d'On est tous debout. Chrono sondage, les amis. Je vous donne 15 secondes pour deviner ce qui se cache derrière. Ça concerne, depuis hier, 4,8 millions de Français. Ces 4,8 millions de Français sont quoi ?
2: 4,8 millions de Français ?
1: Ouais.
3: Alors, je voudrais dire un truc, mais j'ai tout faux, j'ai tout juste. Il n'y aura pas juste ce milieu.
1: Vas-y.
3: C'est depuis hier, t'as dit ?
1: Ouais.
3: Est-ce que c'est un rapport avec l'actu par revenu et
1: Ouais, vas-y, continue.
3: C'est donc, en fait, t'es riche.
1: Exactement ! Le baromètre de l'Observatoire des inégalités a décrété hier que être riche en France correspondait au gain de deux fois le revenu médian, soit à partir de 4 292 euros, ce qui correspond à peu près 4,8 millions de la population française. Voilà.
3: Je peux dire quelque chose ?
1: Oui, mais...
3: c'est-à-dire, comment est-ce qu'on peut... C'est riche ?
1: Ça dépend.
3: C'est quoi le modèle si t'es 6 dans le foyer
1: Personne seule, attention.
3: Ah,
1: évidemment, faut accumuler. C'est pour un célibataire. S'il est
2: couple avec enfant, voilà. C'est 10 000 euros.
1: Ouais, voilà.
3: Parce que je me suis dit, quand t'as les gosses, le loyer, l'école. Oui.
1: Et puis en habitant dans la Creuse, c'est 200 euros.
2: Là, t'es riche.
1: Oui, parce qu'on forcément, en fonction de là où t'habites, entre Paris et Sundouze, il y a une différence quand même de loyer.
2: Oui.
1: Si jamais vous étiez riche, que vous pouviez faire un caprice de riche, mais vraiment, le caprice débile, égoïste, genre je fais 8 fois le tour du monde avec mon avion, mon jet privé, qu'est-ce que vous pourriez faire vraiment ?
3: Je prends ton jet privé, mais je fais pas le tour du monde, je fais tous mes déplacements en avion. Voilà, me fais pas chier.
1: Même si c'est pas pratique, je l'ai fait en avion pour le principe.
3: Ou en hélicoptère, histoire de toi pour l'environnement, tout ça aussi, c'est bien.
1: Je vais demander à mon Leclerc et mon supérieur d'installer un petit héliport là, à côté des places handicapées.
2: C'est un petit drive hélico.
1: Vous m'enlèverez juste le truc sur le top pour que je puisse me poser, c'est pas mal.
3: Voilà, c'est tout.
1: Tiens, Seb, si tu pouvais faire caprice de riche.
2: Un truc débile.
1: Ouais, vraiment.
2: Tu vois les gros pick-up américains.
3: Ouais.
2: À l'arrière du pick-up, sur la plateforme, j'installe une piscine. Et après, je me balade un peu où j'ai envie, tu vois. Et comme ça, je suis dans ma petite piscine tranquille, tu vois.
3: Cocktail, tu vois, à la montagne. Tu regardes ce qui se passe.
2: Ouais, je prends un joli spot, comme ça, je pose mon pick-up.
1: Ouais.
2: Et hop, dans la piscine avec l'apéro, tu vois.
1: Faut juste pas aller trop vite sur les routes de montagne, sinon ta piscine, elle va vite être vide.
2: Non, mais là, je fais livrer de l'eau, sinon après.
3: Avec mon hélicoptère.
1: Il y a un hélico qui suit le pick-up avec un tuyau d'arrosage.
2: Je m'en fous, je suis blindé.
1: Et pendant ce temps, moi, je vais me faire installer une petite île paradisiaque. Je vais me faire construire. J'achète une île. Je construis Europa Park dessus. Et je suis tout seul. Voilà, comme ça.
2: Oh.
3: Et t'emmènes ta chérie quand même ?
1: Non, mais c'est moi.
2: Il a dit tout seul.
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0: Hello! Avec le duo Soleil-Lune, la voix du cœur prend le dessus. Bélier, votre regard se tourne vers d'autres possibles, porteurs d'un nouvel élan. Taureau, vous pourriez être inspiré par une approche inédite, plus audacieuse. Gémeaux, une invitation, un déplacement ou une rencontre vous donne des ailes. Cancer, faites confiance au processus. La suite joue clairement en votre faveur. Lion, vos liens sélectrices d'une douce énergie de séduction. On vient vers vous. Vierge, une pointe de fantaisie suffit à colorer votre routine. Sortez un peu du cadre. Balance, la créativité est votre terrain de jeu. Communiquez, tentez, amusez-vous. Scorpion, changer d'angle vous aide à relâcher la pression dans votre vie familiale. Sagittaire, vos mots ont le pouvoir de bâtir des ponts et de déverrouiller des portes. Capricorne, la vie vous envoie des signes. Restez aux aguets, déployez vos antennes. Verseau, la lune dans votre signe vous place au premier plan, affirmez vos couleurs. Poisson, profitez d'un moment calme pour plonger dans les profondeurs de votre âme. Belle journée.
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1: On joue au KO Blind Test. Allez. C'est un blind test, mais j'ai modifié les musiques avec lesquelles on joue. Je les ai altérées, je les ai modifiées, je les ai rendues plus aiguës, plus graves, accélérées. À vous de deviner de quelle chanson on parle ce matin. Première chanson à deviner, c'est parti, je vous fais écouter l'extrait et dès que vous avez la bonne réponse, vous y allez, vous n'hésitez pas. Hein. Ça, c'est en mode style alternatif. C'est une énorme star américaine. En mode vintage.
2: Ouais, alors j'adore le son là, mais je suis perdue.
1: Je vous fais écouter le refrain pour vous aider un peu. S'il vous plaît. Quand même.
2: Attends.
1: Quand même.
3: Oh, c'est tellement perturbant.
1: Quand même.
2: Mais... J'adore, hein, mais là.
1: Ah, bah je suis désolé, vous l'avez pas. Bah non, c'était lui. C'était Justin Bieber.
3: Oh. Ah bah oui.
2: Bah alors je préfère ta version. Oui, alors génial.
3: Ah ouais, c'est très perturbant.
2: Tu pourras me l'envoyer ?
1: Je t'enverrai le lien YouTube. Allez les amis, concentrez-vous. Vous jouez évidemment dans la voiture avec ce deuxième son en mode inversé cette fois-ci.

0: avant en arrière. Ah bah là, je comprends autant les paroles. Hein. Bien joué, bien joué, bien joué. C'est parti, troisième chanson. On joue en moins d'une seconde. Écoutez.
1: Oui, par semaine.
2: Ouais. Indochine.
0: Ouais. Bien vu. Bien joué, bien joué, bien joué. Écoutez, je vais augmenter un petit peu la difficulté. Je vais vous donner un son en accéléré ce matin. Très, très, très accéléré. C'est de l'international. On y va.
1: Vas-y.
2: Non, attends.
0: On y revient, on y revient.
2: Non, je sais pas du tout là.
1: C'est très, très accéléré.
0: Allez, je vous mets une dernière fois, mais vraiment une dernière fois, parce que c'est vous, après je donne la réponse.
2: Non, je sais pas du tout. Est-ce qu'on l'écoute?
0: Oui, on l'écoute, c'était ça. C'était Harry Styles.
2: Ah là là, ouais.
1: Ah, j'y vais pas du tout là.
0: J'ai peut-être forcé un petit peu sur les accélérations. Hein.
1: Ah oui, c'est calmé. Ah oui, oui.
0: Vous savez, mais c'est comme en cuisine. Hein. Moi, je sale beaucoup. Quand je joue, j'accélère beaucoup.
2: C'est un peu le Lewis Hamilton. Hein, quand c'est très salé, c'est que le chef est très amoureux.
0: Bah, allez, dernière chanson. Je vous ai trouvé une cover catastrophique de cette chanson. C'est parti, écoutez bien.
2: Oui, oui, c'est Cécile. Believe to fly. I can't believe. Ah putain, c'est.
1: Mais je vais la laisser.
2: Non, mais je le sais.
0: I can't believe.
2: C'est Cécile déjà.
1: Non, c'est pas Cécile.
2: Non, c'est. I can't fly. Et c'est.
0: C'est pas Cécile.
1: C'est un boys band.
0: C'est R. Kelly. Ah,
1: c'était R. Kelly.
0: R. Kelly.
1: C'était pas avec.
2: Bon bref, on a fait du caca tous les deux, mais on avait quand même l'idée générale. Donc on a quand même plus ou moins bien réussi ce test.
0: Oui, je sais, c'est I Believe We Can Fly Together, c'est ça?
1: Oui, c'est ouais, ça. Voilà.
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Salut tout le monde, soyez les bienvenus sur Tapezi, bientôt 6h du mat et bientôt le début dans les tous debout pour vous accompagner partout en Alsace. Ça va arriver dans un instant avec l'actu et la météo pour attaquer la matinée les amis, ce sera dans une seconde juste après ce classique de la playlist Alsace, Panic at the Disco, voici Height Hope à 5h57.

0: Salut tout le monde, bienvenue sur Top Music, il est 6h du matin.
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0: Allez, installez-vous tout le monde, c'est parti pour une nouvelle journée tous ensemble avec toute l'équipe dans les tous debout. On arrive chez vous dans un instant avec Alex Warren pour votre playlist Alsace. Ce sera dans un instant juste après le retour de la météo en Alsace avec des nuages ce matin et puis l'actu de ce 5 juin avec Seb.
2: On va parler dans un instant d'un spectacle incroyable qui arrive en Alsace, mais d'abord, on a appris hier soir le décès de Marjane Satrapi, immense figure de la bande dessinée. L'Iranienne avait étudié à Strasbourg. Elle a toujours dénoncé le régime iranien, notamment dans l'œuvre majeure qui est Persepolis. La maire de Strasbourg, Catherine Trottmann, lui a rendu hommage avec ces mots. Elle laisse derrière elle bien davantage qu'une œuvre. Elle nous lègue une exigence, celle de la lucidité, du courage et de l'engagement. Fin de citation. Le corps retrouvé dans le Gers est-il celui de la petite Liana, 11 ans, disparue depuis plusieurs jours. Le suspect, lui, faisait l'objet de 2 plaintes pour viol et de 2 signalements auprès de la justice. Jérôme Barella a été mis en examen pour enlèvement et séquestration. La Biennale de la photographie de Mulhouse est de retour dès ce vendredi. Son nouveau thème, sédimentation, comptera 12 expos et toujours plus de jeunes artistes. Un événement qui met en lumière le troisième art, comme nous l'explique Maïta Stébé, chargée de mission de l'événement.
3: Alors finalement, on est quand même un festival d'ampleur puisque cette année, on accueille 54 artistes contemporains, mais également aussi près de 80 étudiants des écoles d'art du Grand Est, un projet dont on est assez fiers. Parce qu'on pense, nous, que la culture est essentielle, et donc la photographie, qui est un des médiums des arts visuels, permet de transmettre beaucoup d'émotions, beaucoup de propos aussi. Il peut y avoir de la profondeur dans les projets, et on pense, nous, que c'est très important de montrer cette photographie.
2: La Biennale de la photo de Mulhouse, c'est jusqu'au 5 juillet. Toutes les infos sur biennale-photo-mulhouse.com. Le triathlon international de Benfeld-Aubernais va réunir quelques 2500 participants ce week-end. Un événement qui monte fort en puissance et qui du coup va engendrer des fermetures de routes du côté d'Aubernais et Benfeld, mais aussi dans la route vers le Mont-Saint-Odile et sur le parking des remparts de Aubernais. En foot, un avertissement pour les Bleus battus par la Côte d'Ivoire 2-1 hier soir, avec notamment un but pour les Ivoiriens du défenseur du Racing, Guel Adoué. Un dernier amical est prévu avant la Coupe du Monde, ce sera lundi contre l'Irlande du Nord. Et puis donc cet incroyable spectacle qui se prépare en Alsace, c'est fin juin à l'occasion des 25 ans de la saga Harry Potter. Un spectacle de drones va illuminer le ciel au-dessus de l'hippodrome de Hearst. Alors évidemment, sur le thème de Harry Potter, vous avez compris. Et en tout, 1200 drones vont être utilisés pour les différents tableaux qui vont être proposés. Ce sera donc les 25 et 26 juin et ça va être absolument magnifique.
0: Ça a l'air absolument stylé. Il y a des pubs de partout.
2: Ouais.
0: Par contre, ça a l'air absolument blindé. J'ai l'impression que ça va être compliqué d'avoir les places. Ce sera pas aussi difficile qu'un Céline Dion. Hein.
2: Oui.
0: Mais il faut se lever tôt quand même.
2: C'est pour ça que je vous le dis.
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0: Allez, pour la météo de ce vendredi, c'est ciel partagé entre passages nuageux parfois assez gris et du soleil. On n'exclut pas aussi quelques possibilités d'averses, notamment dans le sud de l'Alsace à partir de Tannes. Les températures évoluent entre 10 et 12 degrés ce matin, ce qui est bien plus frais que ces derniers jours. On attend pas plus de 19 à Sarrebourg et Saverne cet après-midi, 20 à Agneau et à Strasbourg, jusqu'à 21 degrés à Colmar.
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0: Salut tout le monde, bienvenue sur Top Music, il est 6h04, vous êtes on est tous debout ce matin, c'est parti pour une nouvelle journée tous ensemble. En ce vendredi, je m'appelle Jules, il y a aussi Aurel qui est ici.
5: Mais oui, bonjour.
0: Il y a Seb qui est là.
2: Bonjour Jules.
0: Les amis, vous allez bien, vous êtes en forme ce matin?
5: Oui.
0: Vous avez bien dormi? Il faisait froid, limite il faisait froid cette nuit.
5: Faut pas exagérer, moi j'ai même dormi la fenêtre ouverte, hein, justement pour pouvoir profiter de la couette.
0: Oui, mais c'est ça, c'est-à-dire qu'on est revenu à un stade où on peut dormir avec la couette, déjà c'est bien.

0: Oui, ça c'est.
1: Là, c'est bien. J'ai refait connaissance avec ma couette, elle est très sympa.
2: Tu t'es réhabillé pour dormir.
1: Oui, c'est ça. J'ai mis mon petit bonnet de pyjama et je suis allé dormir. Les amis, gros programme pour vous accompagner jusqu'à 10h avec déjà le top cash. On vous le rappelle, il est gargantuesque en ce moment.
0: Aurèle,
1: on a combien aujourd'hui?
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1: Et 4100 euros là. 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On vous donnera le code du top cash à retenir tout au long de la matinée, si on vous rappelle tout à l'heure à 8h10. Et on aura plein de choses à vous partager, notamment le sujet du jour de ce matin. Qu'il y a pour sujet ce matin?
0: Bah, on joue. Je vous ai trouvé des petites citations de people et puis vous allez essayer de retrouver qui a dit ça.
1: Oh! Un kick-a-dit, t'as piqué le concept, on s'est dit d'un fin. C'est Martin qui fait le kick-a-dit, on a plus d'idées, on va chercher chez les autres. Allez, ce sera dans un instant, les amis, d'ici là, votre playlist Alsace avec Alex Barret, Massifi, Vardjou, maintenant, bienvenue.

0: Salut l'Alsace, merci de vous réveiller ce matin avec On est tous debout à 6h07 avec à l'instant le son de Alex Warren. C'était Fever Dream et pour la suite, Elizabeth Taylor sera là. Taylor Swift. Elle va débarquer dans une poignée de secondes, les amis, juste après avoir fait le tour de ce 5 juin aujourd'hui avec trois choses à savoir. Trois choses à savoir sur ce 5 juin. Déjà, aujourd'hui, c'est la journée mondiale de l'environnement.
1: Ah, oh, bah ça fait plaisir à certains maires, ça, dis donc.
0: En tout cas, enfin, une journée mondiale importante. Voilà. Ah bah. Après la journée mondiale sans pantalon qu'on a connue en janvier, là, c'est quand même
1: sans
0: une journée importante.
1: Ah, mais oui, c'est vrai. C'est
0: on en avait parlé, les gens qui prennent le métro à poil, là.
1: C'est vrai.
0: Sur l'environnement, chose à savoir.
1: Oui.
0: Vous savez que les arbres ont un réseau internet?
2: Les arbres. Oui.
0: Les arbres sont capables de communiquer entre eux. Il y a une espèce de réseau mondial d'arbres pour se partager des informations sur des champignons, sur des maladies, etc.
1: Ah oui.
0: Ils sont connectés, en fait. C'est ça qui est dingue.
2: Oui.
0: Et c'est ça, quand vous voyez un arbre qui a une gueule un peu bizarre, c'est juste qu'il a un abonnement à SFR, du coup, il capte mal. C'est pour ça que c'est un peu galère. Deuxième chose à savoir, sur ce 5 juin, il y a 43 ans, cet homme remporté Roland Garros.
1: Yannick Noah,
0: bien sûr.
2: Mais oui.
0: Alors attention, c'est pas le dernier Français à avoir gagné Roland Garros, c'est à Mary Pierce déjà en 2000.
2: Mais oui.
1: Oui. En plus, tout à fait charmant.
0: Il y a eu des doubles aussi.
2: Évidemment.
0: Des doubles, messieurs, des doubles mix. Il y a eu Pierre Carmen Garcia en mix. Il y a eu du Pierre Gerber.
1: Oui. Et Sina Mladenovic et Caroline Garcia.
2: Mais oui.
0: Ouais, voilà. Il y a même un Français aussi qui a gagné à Roland Garros, mais sur PlayStation 5 aussi. C'est
2: aussi.
0: Pas mal.
1: Oh.
0: On l'a gagné en ce qu'on peut. Hein.
2: En dit tennis aussi, en tennis fauteuil, on l'a gagné.
0: Bah oui.
2: Et en junior aussi, on l'a gagné.
0: Et ben
1: ouais,
0: voilà.
2: Ça va, Yannick Noah, ça va.
0: Doucement les chevilles, on parle pas que de toi. Hein. Et puis tiens, l'anniversaire aussi de quelque chose qui a été inauguré il y a 143 ans, l'Orient Express. À Paris en 1883, le train de luxe qui permettait de rejoindre Istanbul jusqu'en 2009 en provenance de Paris, en passant par évidemment bonne partie de l'Europe. Il y a des successeurs aussi qui existent, et d'ailleurs l'Orient Express lui-même devrait revenir en 2027
2: oui.
0: grâce à Accor. Prix du billet.
2: Oui.
0: Entre 10 et 70 000 euros.
2: Ça va.
1: Oui, bah, écoute, je regarderai passer le temps.
0: Oui. On se mettra sur le quai de la gare.
1: Voilà.
2: Mais j'avoue que tu vois, ça, c'est une petite expérience qui me chaufferait, tu vois. De prendre l'Orient Express comme ça à l'ancienne là, parce que j'avais vu un reportage sur le nouveau, comme t'as dit là, qui va revenir là, ça a l'air mais magnifique.
1: Pépite, je suis d'accord, mais pas à ce prix là.
2: Non, mais si on me l'offre.
1: Ah oui. Ah bah je viens avec toi.
0: Sinon, à la limite, on peut rester 5 minutes dedans, tu sais, pendant une correspondance.
2: Oui.
0: Juste pendant qu'il arrive, on rentre dedans, on fait c'est magnifique, hein, c'est super.
1: Non, mais c'est vrai que ça doit être une expérience quand même assez dingue.
2: Ça,
1: ça me chaufferait aussi.
0: En fait, c'est le seul train où t'as envie qu'il soit en retard pour rester plus dedans.
1: Ouais, c'est vrai.
0: Allez, les amis, restez avec nous. Vas-y, Taylor Swift pour notre playlist Alsace. On écoute Elizabeth Taylor à 6h10. Bienvenue, tout le monde.

0: Merci d'être avec tous ce matin sur Tapez et que vous êtes dans les tous debout. Je l'aurai laissé pour vous réveiller partout en Alsace jusqu'à 10h. On va attaquer le sujet du jour de ce matin dans un instant. Avant, est-ce que vous voulez une histoire de cambrioleur très mauvais?
1: Oui,
2: de oui,
0: cambrioleur
2: bah,
0: bien boloss.
1: On aime bien ça.
0: Je vous emmène dans l'Essonne, dans la nuit du 1er au 2 juin. Tentative de cambriolage dans une bijouterie avec la technique de la voiture bélier. Prenez un véhicule volé, vous foncez dans la bijouterie, ce qui vous permet d'entrer dans le bâtiment, de dérober les
2: en
0: bijoux.
2: En toute discrétion.
0: Et voilà.
1: Oui. Voilà. Mais ça, c'est connu.
0: Oui. Ça, c'est... Problème, c'est que quand vous n'allez pas suffisamment vite et que votre voiture s'encastre dans le bâtiment, que vous ne pouvez pas rentrer et que la voiture met le feu au bâtiment.
1: Aïe, aïe, aïe, aïe.
2: Oh là là, la grande classe.
0: Ils n'ont pas réussi à rentrer dans la bijouterie et la voiture qu'ils ont utilisée a commencé à prendre feu. La bijouterie a cramé avec tous les bijoux à l'intérieur qui ont donc fondu. Ils sont donc repartis bredouilles.
2: Mais ils ont pu donc sortir de la voiture. Ils ont laissé la voiture sur place.
0: En fait, ils sont sortis de la voiture parce qu'ils n'ont pas réussi à rentrer dans le bâtiment avec. Non, et ils ont essayé de rentrer dans le truc. Ça marchait pas. La voiture a pris feu. Et bon,
2: Mais quelle bande d'amateurs, franchement.
0: Franchement, en fait, des professionnels.
1: Qui ne sait pas utiliser une voiture bélier?
0: Parce qu'ils ont tout fait. Ils ont volé la voiture. Ils ont mis leur petite cagoule. Il n'y avait qu'une étape. Fallait juste aller plus vite. Appelez-nous. Appelez-nous si vous avez des conseils. Nous, on sait. Restez là les amis, dans un instant Shakira Algoto pour votre playlist Alsace. Ça va arriver dans un instant avec aussi le sujet du jour. On vous explique le sujet de ce matin dans un instant.
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0: 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Et on vous rappelle, on va attaquer le sujet du jour de ce matin dans une seconde, juste après Shakira et Billy. Voici Algoto maintenant à 6h21 sur Top Music.

0: 6h24 sur Tapezi, bienvenue dans Les Tous d'Abo. Restez avec nous dans un instant, le retour de votre playlist Alsace avec Ed Sheeran. Take me into your loving arms. Les classiques d'Ed Sheeran, Thinking Out Loud. Ce qu'on aime bien, ça, Fire, Caméra et tous les nouveaux. Mais un petit classique aussi, ça fait plaisir de temps en temps. Ce sera dans un instant, les amis. Avant ça, on attaque le sujet du jour de ce matin. La question est simple, on vous demande, vous êtes comment en termes de bricolage? C'est quoi votre capacité de bricoleur? Est-ce que vous êtes mais vraiment le supérieur du bricolage? Genre, je peux faire du placo, je peux refaire ma baraque, voilà.
1: Un petit MacGyver, quoi.
0: Ouais, c'est ça. J'ai acheté une longère, j'ai tout refait. Hein.
1: Voilà.
0: J'ai même fait la cave à vin. Est-ce que vous êtes ce gars-là? Ou est-ce qu'au contraire, vous êtes un peu plus comme moi ou comme Aurèle, vous avez besoin d'aide?
1: Oui, voire beaucoup d'aide. On a besoin de beaucoup d'aide. Donc, moi, ça se limite à changement d'ampoule. Enfin, non, si, je sais aussi, maintenant, les tournevis, il y a plusieurs formes. Et je sais dévisser des trucs pour mettre des piles, par exemple.
0: Ah ouais.
1: Là où je suis nulle, c'est pour faire droit.
2: Ah ouais, c'est, alors que c'est quand même un peu un principe de base, quoi. Du bricolage.
0: C'est-à-dire arriver à mesurer concrètement.
2: Mettre une étagère, quoi.
0: Une coupe,
1: Ouais. Mais tout à l'heure, je vais aller m'acheter un nouveau petit meuble.
2: Oula.
1: Et je vais voir si je peux le monter moi-même.
0: Oui, parce
1: moi-même.
0: Que, attention, hein, monter un meuble pour elle, c'est du bricolage.
2: Mais bah tu rigoles, mais il y a des trucs.
1: Ça s'appelle comment, sinon?
2: Mais tu sais que des fois, t'achètes un meuble et tu regardes la notice et en regardant la notice, tu te dis, mais qu'est-ce qu'il faut faire? Tellement c'est mal dessiné. Mais dans quel sens il va ce truc?
0: Vous êtes dur, j'ai monté un appart Ikea, il n'y a pas plus tard qu'il y a 6 mois quand je suis arrivé en Alsace. Moi qui suis une brêle en bricolage, j'ai réussi à tout faire tout seul. Oui, des lits, des armoires, des tout, machin.
2: Bien sûr.
1: Ah, mais donc t'as une petite fibre quand même un peu bricoleuse comme ça.
0: Oui, je peux me débrouiller vraiment. Alors si vraiment j'ai la patience d'aller dans le Romerlin, de demander des conseils, de trucs, comment. Quelle forêt il faut prendre pour tirer en béton? Je peux me débrouiller, mais j'ai la flemme, je n'aime pas ça.
1: Ouais, mais je comprends. Et puis c'est vrai qu'il faut être patient. En fait, c'est ça, faut être patient.
0: Est-ce que c'est mes bons bricoleurs?
1: Oui.
2: Je me dis.
1: Tu te démerdes, non?
2: Bon, je mettrais 4 sur 10.
0: Ah,
1: c'est
0: ouais,
1: tout
2: ouais. Ouais, pas. Ouais.
1: Moi,
0: bah, c'est ça, c'est juste question quand il y a besoin de faire un petit trou dans
2: pas
0: le mur, quand il y a besoin de mettre
2: une
0: étagère.
2: Voilà. Oui, voilà, c'est ça, les petits bricolages, oui. Après, dès que c'est un peu technique, là.
1: Genre l'électricité, tout ça, tu l'as
2: sans. Non, je touche pas à ça.
0: Il y en a qui le font tout seul, hein, qui apprennent par des tutos et tout. Je vous prends pour des malades. Hein. Apprendre l'électricité sur YouTube et après, il y a l'électricien qui passe 10 ans après en disant ça, c'était vraiment du travail de. Oh là là, Faut tout refaire.
2: Je me demande qui a fait ça.
0: Vraiment, l'ancien propriétaire, vraiment, c'est une catastrophe. Hein. J'attends les artisans qui passent voir le travail après, c'est mon petit plaisir. Les amis, vous répondez sur le Facebook de Top Music et vous nous appelez au 03 88. À quel niveau vous êtes sur l'échelle du bricolage?
1: Oui.
0: Et si jamais vous avez des anecdotes, genre des gros ratés en bricolage bien drôles, n'hésitez pas, 03 88 pour nous appeler ou un petit message sur le Facebook de Top Music, on vous rappellera. Restez avec nous, votre playlist Alsace continue. Voici Ed Sheeran, Thinking Out Loud, maintenant.

0: tous sur Ta Musique. Dans un instant avec Aurèle, on va jouer aux citations de stars. Elle va nous citer des paroles qui ont été données par des personnalités célèbres. Il va falloir qu'on devine de qui il s'agit.
1: Exactement.
0: Avant ça, pour la première fois en 2025 en France, il y a eu plus de fermetures de ce lieu que d'ouvertures. Les librairies.
2: Oh.
1: Ah, oui.
0: Pour la première fois en France, sur toute l'année, il y a eu plus de librairies qui ont fermé que de librairies qui ont ouvertes. On voyait que c'était en déclin, en déclin, en déclin, en déclin. Et là, paf, c'est le ratio qui est passé. Il y a plus de librairies qui ont fermé que des librairies
2: qui ont ouvertes.
0: Eh oui, à cause évidemment du changement de marché, Internet qui prend beaucoup de place, etc. Ça devient de plus en plus lourd pour les libraires.
1: Ça, c'est un peu tristouille quand même. Hein.
0: Ah ouais, ouais, ouais, ouais. Même si, bon... pas vous cacher que c'est pas moi qui les ai aidés beaucoup. Honnêtement, voilà, j'ai pas mis beaucoup de pieds dans une librairie, mais dans aucune forme de librairie, que ce soit en ligne ou ailleurs.
1: Ah oui, ah oui.
0: Je vais acheter des livres juste pour les soutiens, mais je vais pas lire forcément. Mais juste pour le soutien.
2: Pour caler un meuble.
0: Oui, c'est ça. Restez avec nous, les amis, dans un instant. Sound of Legend pour un playlist Alsace.
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0: Oh, Retour d'un peu de soleil pour la météo de ce vendredi en Alsace. On va en faire le point juste après l'actu de ce matin avec Seb.
1: Et dans un instant, je vous emmène dans un bel endroit pour l'été en Alsace. Mais dans l'actu, il y a d'abord le décès hier soir de la dessinatrice Marjane Satrapi, figure de la résistance au régime iranien. Elle a toute sa vie alerté sur les souffrances du peuple iranien et des femmes en particulier. Elle avait fait une partie de ses études aux Arts Déco de Strasbourg. Elle avait 56 ans. Elle laisse une œuvre majeure, dont l'indémodable Persépolis. Le corps retrouvé dans le Gers est-il celui de la petite Liana, 11 ans, disparue depuis plusieurs jours? Le suspect faisait l'objet de deux plaintes pour viol et de deux signalements auprès de la justice. Jérôme Barella a été mis en examen pour enlèvement et séquestration. Il est en détention provisoire. Une fuite d'ammoniac sur le site industriel Arlanxéo hier à l'avant de Senneau. De nombreux moyens ont été déployés ainsi qu'un hélicoptère pour prendre en charge rapidement l'un des blessés. Le bilan final est de 5 blessés dont un grave. Le Donut Day de l'Armée du Salut est de retour en Alsace aujourd'hui. Des établissements de la Fondation vont offrir des donuts aux passants. L'objectif est de découvrir et soutenir l'Armée du Salut. La résidence Laurie Munch à Strasbourg proposera ce moment de convivialité à partir de 10h. Stacy Verny, coordinatrice de la vie sociale de l'établissement, nous explique ce Donut Day.
2: L'histoire, elle a ses origines en 1918, car pendant la Première Guerre mondiale, il y a des bénévoles, des femmes salutistes de l'Armée du Salut qui ont distribué des donuts aux soldats pour leur remonter le moral. Donc c'est vraiment cette initiative, cette journée, c'est pour mettre en valeur cette générosité et ce geste qu'ont fait ces femmes. La journée du Donut Day en elle-même, elle a été créée en 1938 aux États-Unis, et en France, c'est la 4e édition.
1: Et si vous voulez des donuts gratuits et découvrir l'Armée du Salut, bien rendez-vous de 10h à midi à l'arrêt de tram Kibitzeno à Strasbourg ou à Mulhouse jusqu'à 18h30 dans le tiers-lieu L'Essentiel. Canal Plus sort ce dimanche un documentaire qui retrace l'épopée du Racing en Conference League cette saison. Un parcours historique qui s'est arrêté en demi-finale contre le Rayo Vallecano. On s'en rappelle trop bien malheureusement, mais sûrement de très belles images et de très belles émotions à revivre. Et puis je vous emmène donc à Brumath, au Fun Park, avec la réouverture de la grande tyrolienne qui passe au-dessus du plan d'eau. Oh. Alors, je vous en parle parce qu'elle a été fermée depuis 2 ans. Vous savez pourquoi elle a été fermée depuis 2 ans?
4: Non.
1: Parce que le niveau de l'eau avait trop monté.
4: Ah, du coup, tu touchais avec tes pieds.
1: Du coup, tu touchais, t'es arrivé dans l'eau. Et là, le niveau a baissé de 1,50 m.
4: Ah.
1: Et du coup, la tyrolienne, ça passe. Du coup, tu peux traverser comme ça le plan d'eau en tyrolienne. Donc, n'hésitez pas.
4: Bah, après, faut quand même lever un peu les pieds parce que ça fait peur à la fin, quoi.
1: Oui, c'est ça. N'hésitez pas. En tout cas, c'est un très bel endroit. Et notez que la baignade, d'ailleurs, sera surveillée à partir de ce week-end.
4: Oh, voilà. Et ça va être pas mal.
1: Hein. Il faut qu'il fasse beau, quoi. Mais
5: ce sera un peu mitigé, je crois.
4: Ouais, oui. C'est ça. Mi fig, mi raisin.
1: Oui, voilà.
4: C'est comme ça qu'ils disent. C'est le langage scientifique de Météo France. Hein, mi fig, mi raisin.
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4: Parce que ce vendredi aussi, c'est mi-fig, mi-raisin. Il y a quand même pas mal de soleil dans l'ensemble, mais beaucoup de passages nuageux sont attendus au cours de la journée, avec même quelques petites averses vraiment dans le sud de l'Alsace seulement. Les températures évoluent entre 9 et 11 degrés pour cette matinée. On comptera au maximum, au meilleur de la journée, quelques 20 degrés à Gnoy et Célestat, 21 pour Colmar et Mulhouse.
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4: Salut tout le monde, 6h39, bienvenue sur Top Music. On est tous debout pour vous réveiller, vous accompagner jusqu'à 10h. Je m'appelle Jules, on est avec vous. Il y a aussi la bonne compagnie d'Aurel qui est là.
5: Salut.
4: Il y a aussi Seb qui est ici.
1: C'est une bonne compagnie aussi ou pas?
5: Oui,
1: moins,
5: mais oui.
4: 7 sur 10.
1: Moins.
4: C'est pas mal.
1: Moins qu'Aurel, quoi.
4: Ah, ouais.
1: Moins quoi. Aurel, c'est une meilleure compagnie que moi.
4: Ah oui, si je fais un classement, t'es deuxième dans le classement.
1: Ah oui, d'accord. Okay. Bon, deuxième, c'est bien, deuxième.
5: Ouais, oui. Finalement, sur deux,
4: c'est pas mal. C'est
1: bien. Oui, alors oui, faut pas dire sur combien c'est, quoi. Mais
4: deux, bon, les amis, avant la suite de votre playlist Alsace et de jouer avec les citations des personnalités, news qui est tombée. Ça a baissé de 12% en France sur le mois de mai. La consommation de carburant. Eh ben oui, forcément, avec la montée des prix ces dernières semaines et ces derniers mois à cause du conflit géopolitique, international, tout ça. Les Français consomment 12% de carburant en moins. Première raison, certains vont chercher à l'étranger. Et surtout, ils font attention, en fait. De plus en plus de gens ont adopté l'éco-conduite, de rouler moins vite, d'adopter des petits gestes pour faire attention et tout. Mais c'est le prix qui a été motivateur de ce comportement-là.
5: Ça
1: peut déclencher quelque chose, c'est bien.
4: Ouais. Après, faut pas trop qu'on s'habitue. En fait, c'est ça le problème, c'est que moi, je suis trop en train de m'habituer à des prix aussi hauts.
1: Je suis d'accord.
4: Que l'autre fois j'étais en mode
0: Ah, 97, ça va.
1: Mais c'est vrai, je me suis fait la réflexion en passant devant là. Ça a baissé près de chez moi. J'ai dit, oh, que 1,93.
0: Oh, c'est vrai. Mais,
1: alors qu'en fait, non,
0: jamais de la
1: du tout.
0: Allez, restez avec tous les amis, 6h40, voici Sound of Legend pour notre playlist Alsace et San Francisco maintenant.

0: 7h42 sur Top Music. Soyez les bienvenus dans les Tous Debout. Avec dans un instant le classique de Katy Perry, I Kissed a Girl, pour continuer votre playlist Alsace, les amis. Mais avant ça, on s'amuse avec Aurèle ce matin. Elle va nous donner des citations de stars.
1: Oui,
0: et donc, il va falloir que nous devinions qui a dit ça.
1: Exactement. Allez, je commence avec toi, Seb. Quelqu'un a dit: j'ai assez vite compris qu'en matière de chant, je ne ferai pas de concurrence à Maria Carré. Qui a bien pu dire ça?
2: C'est une chanteuse?
1: Oui, c'est une chanteuse.
2: Une chanteuse qui date, qui doit être à peu près la même époque, quoi. 90-2000, comme ça, un peu.
1: Ouais, non, britannique. Ouais.
2: Chanteuse britannique.
1: Ouais, ouais.
0: Adèle?
1: Non, elle faisait partie d'un groupe.
0: Les Spice Girls.
1: Voilà, ouais, exactement. C'est Victoria Beckham, effectivement, qui a lâché ça dans le Elle en 2007. Bon, effectivement, quand tu ne peux pas vraiment faire de comparaison entre Maria Carré et
2: Victoria Beckham.
0: En tout cas, en chanson de Noël, il y a quelqu'un qui a gagné la bataille, je crois.
1: Voilà, c'est ça. Allez, celle-ci, elle est pour toi, Jules. Ce qui a changé depuis que j'ai divorcé de Tom Cruise, maintenant je peux porter des talons. Qui a bien pu dire ça? Bon, alors ça, c'est plus ou moins facile. Bah, si, qui a été marié à Tom Cruise?
2: Bah, c'est l'actrice, Nicole Kidman.
1: Voilà, Nicole Kidman, effectivement, c'est.
2: Ah, bah oui, les talons, bah oui, forcément, elle est grande,
1: évidemment,
2: elle.
1: Parce que Tom Cruise, il fait quand même. Il fait 1m70, elle fait 1m80. Donc, tu imagines, si elle devait en plus rajouter des talons elle-même, lui, c'est plus des talonnettes qu'il aurait dû mettre.
0: Ah, bah ouais, c'est des écharpes, quoi. Voilà, en fait, c'est un peu l'équivalent américain du couple Sarko-Bruni, quoi.
1: Ouais, c'est vrai, c'est vrai. Il faudrait que je vérifie leur taille. Allez, celle-ci, pour toi, Seb. Le sexe et le golf, ce sont les deux seules choses que vous pouvez apprécier, même quand vous n'êtes pas doué pour ça.
2: Tiger Woods.
0: Là, je crois qu'il y a un indice avec le son derrière là.
1: Elle est pas mal, mais effectivement, c'est plutôt Kevin Costner qui nous a lâché ça dans le magazine Première en 2006. Il paraît que lui, c'est un très bon joueur de golf.
2: Voilà, mais pas plus que c'est ça.
0: Oh là là là là là là.
1: Et puis, une dernière pour moi. Chaque décennie a sa blonde iconique. Il y a eu Marilyn Monroe, il y a eu la princesse Diana, et maintenant, il y a moi. Qui a pu dire ça, Jules?
0: Ah, quelqu'un de blond, quelqu'un
2: qui a le melon un peu quand même. Ouais, parce que...
0: Afida Turner.
1: Alors en version blonde, ce sera Paris Hilton.
0: Ah,
1: c'est elle qui l'a dit en 2006 dans The Sunday Times. Bon, elle est mannequin, chanteuse, actrice. Elle se veut beaucoup de choses. Hein. Elle a fait des émissions de télé-réalité. Elle a eu la sienne d'ailleurs.
0: C'est vrai.
1: Et puis, elle est DJ aujourd'hui, ou DJ, je ne sais comment. Et puis, c'est surtout une des arrière-petites-filles de Conrad Hilton, fondateur de la fameuse chaîne
0: Hilton.
2: Oui.
0: Bah, je pense qu'il fallait commencer par ça, parce que je pense que c'est ça qui lui a permis d'avoir un CV aussi étoffé, sans forcément rencontrer directement le succès, quoi.
2: Je pense.
0: C'est-à-dire que voilà, en termes de orientation professionnelle, elle peut faire un petit peu ce qu'elle veut sans difficulté, quoi.
1: C'est ça, c'est ça.
0: Ouais. Peut-être qu'elle va ouvrir des garages, hein, les garages Hilton. À tout moment, si elle a un petit kiff, n'hésite pas. Non, elle va ouvrir un café céramique, c'est à la mode en ce moment. Je pense qu'elle va faire un truc comme ça. Restez avec toi, les amis. Voici Katy Perry pour notre playlist Alsace. Voici I Kissed a Girl maintenant.

0: Merci d'être avec nous sur Tapézic avec à l'instant Katy Perry. Et le son de Zayn, Die For Me qui va débarquer dans un instant pour continuer votre playlist Alsace. On vous partagera également le code du Top Cash avec 4100€ à gagner ce matin sur Tapézic. Mais avant, c'est l'heure de jouer au vrai faux actu. Je vous donne une news, deux propositions pour essayer de trouver la bonne réponse. À vous de dénicher la vérité. Ils doivent comparaître devant la justice pour un braquage. Mais leur procès est reporté. Pourquoi ? Première proposition, parce que le juge s'est fait agresser par un chat à l'entrée du tribunal. Ou deuxième proposition, parce que l'avocat des prévenus est en prison.
1: Oh, c'est drôle ça, je prends celle-ci,
2: C'est pas mal aussi ça.
0: Bonne réponse, j'adore l'info. Le procès de trois hommes accusés d'avoir braqué une boutique SFR à Alès en 2021. Leur procès a été reporté en fin 2026. La raison est simple, leur avocat est en prison. Avocat qui doit être un petit filou, c'est un baveux qui a trempé dans de sales affaires, si je puis me permettre. Ouais. Il était impliqué dans des affaires avec la DZ Mafia.
1: Oula, ça c'est pas des petites affaires. Hein.
0: Donc étant donné que l'avocat était lui aussi en prison, eh ben, pas possibilité de faire le procès, il fallait tout simplement le reporter. En même temps, c'est une bonne excuse pour rater quelque chose.
1: Oui, c'est vrai.
0: Assez improbable comme excuse, si je puis me permettre. Est-ce que... Oh. Pas en prison, mais est-ce que vous avez déjà raté un rendez-vous pour une raison un peu bizarre, un peu improbable? Genre vous étiez sur l'autoroute et il y avait un éléphant au milieu qui vous a empêché de passer.
1: Oh, moi j'ai pas croisé d'éléphant, mais j'étais en retard parce que j'étais coincée dans mon ascenseur. L'ascenseur était tombé en panne, donc je suis restée dans l'ascenseur.
0: Et donc le bouton pour appeler urgence marche vraiment?
1: Bah, c'est pas urgent, c'est moi j'ai le numéro de téléphone de l'entreprise. Comment ça s'appelle?
0: L'entreprise, ouais. Non, mais le service, l'assistance.
1: Ouais. Mais comment s'appelle l'entreprise qui répare les ascenseurs?
0: Des ascenseuristes?
2: Des ascenseuristes, ouais.
1: Ah ouais? Bon, bah voilà, j'ai appelé et ils sont venus, mais ils ont mis un petit peu de temps parce qu'en fait, comme j'étais pas une enfant, bah, c'était pas urgent.
2: Ah oui.
0: Voilà. Ah, pourtant, vous êtes quand même une personne âgée. Non, ça aurait été de priorité, pardon, excuse-moi.
1: Ouais, d'accord, ok.
2: Une fois, je devais rentrer de Paris dans le sud, et on va pour aller à l'aéroport, et c'était une journée de grève. Et en fait, tu prends le périph, et il y avait toutes les sorties qui étaient fermées. Le stress, mais de l'enfer. C'était génial. Et finalement, j'ai quand même réussi à avoir mon train.
0: C'était mission impossible. Il est sorti, il a couru sur l'autoroute.
2: On a discuté, négocié avec les flics. Laissez nous passer, s'il vous plaît. Enfin, c'était fou.
0: Restez avec tous les amis. Votre playlist Alsace continue avec Zayn, Die For Me. Dans un instant, bougez surtout pas. On va partager le code du Top Cash pour peut-être gagner ce matin sur Tapézic la somme de 4100€. C'est dans un instant. Restez avec tous. 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

0: Zayn à l'instant sur ta musique. Restez bien avec tout dans les tous de vous avec dans un instant le retour de votre playlist avec David Guetta et Gillo, Save Me Tonight. 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

0: dessus.
1: Bélier, votre regard se tourne vers d'autres possibles, porteurs d'un nouvel élan.
2: Taureau, vous pourriez être inspiré par une approche inédite, plus audacieuse.
3: Gémeaux, une invitation, un déplacement ou une rencontre vous donne des ailes.
4: Cancer, faites confiance au processus.
5: La suite joue clairement en votre faveur.
6: Lion, vos liens sélectrices d'une douce énergie de séduction.
7: On vient vers vous.
8: Vierge, une pointe de fantaisie suffit à colorer votre routine.
9: Sortez un peu du cadre.
10: Balance, la créativité est votre terrain de jeu.
11: Communiquez, tentez, amusez-vous.
12: Scorpion, changer d'angle vous aide à relâcher la pression dans votre vie familiale.
13: Sagittaire, vos mots ont le pouvoir de bâtir des ponts et de déverrouiller des portes.
14: Capricorne, la vie vous envoie des signes.
15: Restez aux aguets, déployez vos antennes.
16: Verseau, la lune dans votre signe vous place au premier plan,
17: affirmez vos couleurs.
18: Poisson, profitez d'un moment calme pour plonger dans les profondeurs de votre âme.
19: Belle journée.
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22: Salut tout le monde, bienvenue sur Top Musique, il est 7h01. Vous êtes dans les tous debout ce matin avec la suite de votre playlist Alsace en compagnie de David Guetta et Gilo.
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22: On va revenir dans un instant avec le point sur la météo en Alsace, juste après toute l'actu de ce 5 juin avec Seb.
24: Et on va parler dans quelques secondes d'un serpent nageur, mais d'abord en Alsace, l'actualité c'est cette fuite d'ammoniac sur le site industriel Arlanxéo hier à la Vente-Senot. De nombreux moyens ont été déployés, ainsi qu'un hélicoptère pour prendre en charge rapidement l'un des blessés. Le bilan final fait état de 5 blessés. Une manifestation place Kléber demain samedi, il s'agira de protester contre un projet de loi qui prévoit de durcir la loi contre les free parties. Le montant de l'amende passerait de 135 à 1500 euros. Le cortège partira à 14h de la place Kléber à Strasbourg ce samedi. De l'importance de bien trier les déchets, la ville de Mulhouse organise une journée de sensibilisation dans le quartier des Coteaux ce vendredi. Il y aura des ateliers zéro déchet et une démonstration des métiers de la propreté. Le but est de mobiliser les habitants pour avoir un cadre de vie plus propre. La foire européenne de Strasbourg reviendra pour sa 94e édition du 4 au 13 septembre au PMC. L'année dernière, près de 140 000 personnes étaient présentes et cette année, l'événement se réinvente encore, comme l'explique dès à présent Arnaud Gagnepin, le directeur de la foire européenne de Strasbourg.
25: L'événement de la foire européenne était très très très commercial auparavant. Donc mon souhait a été de le rendre divertissant, de pouvoir y mettre de l'entertainment, de pouvoir y mettre des concerts, des animations, de la musique, de la culture, du graphe, etc. dans les enquêtes visiteurs que l'on fait. En 2022, 80% des personnes interrogées nous répondaient qu'ils venaient à la foire par habitude. En 2025, 87% des visiteurs nous répondent qu'ils viennent par curiosité. Donc on va continuer dans cette dynamique.
24: Et la foire européenne de Strasbourg, c'est donc du 4 au 13 septembre au PMC de Strasbourg. La billetterie d'ores et déjà sur foireeurope.com. En foot, c'est un avertissement pour les Bleus battus par la Côte d'Ivoire hier soir en amical 2-1 et un but notamment pour les Ivoiriens signé du défenseur du Racing, Guela Doué. Roland Garros, les demi-finales hommes ce vendredi. 4 joueurs qui n'ont jamais gagné de grand chelem. Le favori, c'est l'Allemand Zverev qui affrontera Mensik. L'autre demi, c'est entre Italiens avec Coboli face à Arnaldi. Et puis Ibiza devient le paradis des serpents nageurs. Et oui, les couleuvres fer à cheval, comme on les appelle, prolifèrent. Alors pourquoi? Qu'est-ce qui s'est passé? Eh bien, elles sont arrivées dans des cargaisons d'oliviers en 2016 du centre du pays. Quand toute la déco en fait a été refaite sur l'île des Baléares, ils se sont dit allez, on pourrait planter plein d'oliviers, ça serait vachement joli. Donc ils ont pris des oliviers qui étaient dans le centre du pays en Espagne pour les amener là, sauf que là nicher des couleuvres,
26: des serpents.
24: Et elles s'y plaisent.
26: Oh, alors, elles sont bien, hein ?
24: Inoffensif pour l'homme, ce serpent en revanche est une menace pour la biodiversité, notamment un petit lézard qu'on ne trouve que aux Baléares et qui est en train de disparaître doucement mais sûrement.
27: Ah, parce qu'il se fait bouffer ?
24: Eh ben oui, c'est ça. Et en même temps, faut reconnaître que quand tu vois les images, c'est pas ultra rassurant de se baigner à côté d'un serpent qui nage comme ça, tu vois.
27: Non. Serpent nageur. C'est dommage parce qu'Ibiza, j'ai toujours voulu y aller hors saison, évidemment.
24: Ouais. Tu nous diras.
26: C'est ce qu'on dit maintenant. Ibiza, c'est l'Australie de l'Europe maintenant.
24: Oui.
26: C'est ça.
24: Ibiza.

0: ça.
1: Les amis, la météo de ce vendredi avec pas mal de soleil pour attaquer les journées, mais on n'exclut pas des passages nuageux, parfois assez gris en Alsace et même quelques averses dans le sud de la région au cours de la journée. Les températures entre 10 et 12 degrés ce matin évolueront jusqu'à 19 à Sarrebourg, 20 degrés à Haguenau et Strasbourg et 21 pour Colmar et Mulhouse.
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1: Salut tout le monde, bienvenue sur Top Music. Vous êtes dans les tous debout ce matin avec l'équipe qui est là pour vous accompagner et vous mettre en forme jusqu'à 10h. Je m'appelle Jules, il y a également Aurel qui est présente.
4: Oui, coucou.
1: Il y a aussi Seb qui est là.
5: Bonjour.
1: On est là pour vous accompagner jusqu'à 10h avec plein de choses les amis. On vous partagera dans un instant le code du Top Cash pour gagner peut-être 4100 euros ce matin, ça va être totalement fou. Avant ça, breaking news, ça vient de tomber. C'est sorti il y a une heure.
5: Ah.
1: Le nouveau titre de Taylor Swift pour Toy Story 5.
4: Oh. Ok.
1: On vous en a parlé il y a quelques jours. Ils ont demandé à Taylor Swift de chanter. Vous savez qu'elle fait de la country à la base.
5: Oui.
1: Un titre un peu country pour la bande originale du film qui sortira très bientôt. Voici l'extrait. Pas mal.
4: Oui, ça, je trouve que ça va parfaitement à Toy Story.
1: Exactement.
5: Ouais,
1: c'est parfait. Ouais. C'est un peu country, c'est un peu mélancolique, c'est un peu. C'est bien, c'est bien. Bien joué Taylor. Voilà, non, bah, essayez de faire Taylor Swift pour faire des belles musiques. 19 juin, ça va être encore des royalties.
4: C'est clair.
1: Oh, voilà, je pense que. On pourrait abandonner au moins un titre ou deux, je veux dire.
5: Cadeau.
4: Mais écoute, non, elle a un mariage à payer. Hein.
1: Ah, c'est vrai. Oh, oui, c'est vrai.
5: Oh là là.
1: Bah, là, le mariage, j'espère qu'il sera bon. Attention. Les amis, restez avec nous. 7h06, voici votre playlist Alsace avec David Guetta et Jennifer Lopez. C'est Save Me Tonight maintenant pour attaquer ensemble ce vendredi matin, le 5 juin aujourd'hui, avec vous jusqu'à 10h. On est tous debout. 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

0: sur Top Music, votre playlist Alsace avec à l'instant David Guetta. Et pour la suite, on va écouter Bon Jovi. Classique avec It's My Life, ce sera pour la suite. On est tous debout partout en Alsace dans les prochaines secondes. C'est Jules Laurent Lessay pour vous accompagner, pour vous réveiller ce matin. Et on joue à la chronobombe. Ah, le principe de la chronobombe est simple, c'est un affrontement entre l'équipe, entre Aurel et Seb. Vous jouez évidemment, participez dans la voiture et à la maison. Je vais vous donner 20 secondes et un thème. Va falloir que vous passiez la bombe pendant ces 20 secondes. Celui qui a toujours en sa possession lors de l'explosion de la bombe a perdu.
1: Okay.
0: Ça se joue en 3 manches, on est parti. Seb, tu commences avec des mots qu'on dit à la place de gros mots.
2: Flûte.
1: Oui. Punaise.
0: Ouais.
2: Fichtre.
1: Purée.
2: Ouais. Zut.
1: Sapristi.
2: Ouais, donc elle est affûtée. Ouh, ça perd l'hypopète.
1: Nom d'un petit bonhomme.
2: Nom d'une pipe.
1: Mince.
2: Ah oui, mince, tout simplement.
0: Mince, tout simplement, ah effectivement. Oui. Ah ben, victoire d'Aurel. Ah, il y en a que vous n'avez pas dit. Boudiou. Mille sabords.
2: Boudiou.
0: Ça perd l'hypopète.
1: Ah oui,
2: zut. Ça, j'ai dit. Ça, j'ai dit.
0: Diantre. Fichtre. Sapristi. Pardi. Nom d'une pipe. Mince, purée.
1: Ah oui, nom d'une pipe.
2: Bah, je l'ai dit.
1: Ah, nom d'une pipe,
2: mais, vous n'écoutez pas ce que je dis.
0: En tout cas, t'étais dans savoir pour éviter les insultes, Aurel. On dirait vraiment que c'est.
1: On m'a dit qu'il fallait que je fasse un petit effort.
2: Du coup, elle a révisé.
0: On est parti, Aurel, stocké à la parole pour cette deuxième manche. Il faut que tu rattrapes un point. Je vous demande de me citer des humoristes français.
1: Muriel Robin.
2: Oui. Paul Mirabel.
0: Oui.
1: Oh là là, Florence Foresti.
0: Ouais.
2: Arnaud de sa mère.
0: Ouais.
1: Les Inconnus.
2: Oui. Baptiste Caplin.
0: Oui.
1: Les Trois Frères.
0: Là, ça, c'est les Inconnus, ça.
2: Oui.
1: Ah, pardon. Pardon.
0: Ok. Allez, ouais, vous aurez pu citer également Ahmed Silla.
1: On aurait pu mettre Kev Adams, non ?
0: Oui, bah
2: bien
0: oui.
2: Bien sûr, oui.
1: Maintenant qu'il
2: Jérémy Ferrari, Artus.
1: Mais oui, voilà.
0: J'ai même s'est arrêté sur Kev Adams pendant qu'il fait. Voilà. À vous de compléter cette phrase, c'est au choix, les amis. Ouais, ben bravo, Seb, victoire 2-0. Bien joué. Les amis, dans un instant.
1: Mais pas du tout, c'est un partout, Jules.
0: Il y a un partout.
1: Gagné les gros mots. Attendez. Les humoristes.
0: C'est vrai ?
1: Mais oui.
0: Bah, j'arrête Bon Jovi. Bon Jovi,
1: oui.
0: Calme-toi.
1: On fait la partie. Voilà.
2: Tu relances un jeu, quoi.
1: Attends.
0: On va faire ça dans les règles, hein.
1: Oui.
0: Allez. Bon, ben Aurel, tu as la parole pour terminer. Je vais vous demander de me citer des villes en Allemagne.
1: Oh punaise. Dresde.
2: Cologne.
0: Ouais.
1: Berlin.
2: Munich.
1: Stuttgart.
2: Oui. Dortmund.
0: Oui.
1: Leipzig.
0: Oui.
2: Hambourg.
0: Ouais.
1: Des villes en Allemagne.
0: Pas loin d'ici, à côté.
1: Est-ce que j'ai dit Stuttgart ? Francfort ?
2: Fribourg.
1: Fribourg.
0: Victoire de Seb. J'aurais pu dire quelle ?
2: J'étais chaud sur la Bundesliga.
0: J'avoue, c'est ça.
1: Ah, en fait, c'est avantage pour ça. Évidemment, bête, quelle. Je sais pas pourquoi, tout d'un coup, je savais plus si tu me demandais suisse ou allemand. Alors, je savais plus ce qu'il fallait dire.
0: Allez, voici Bon Jovi sur Top Music.

0: Tous de vous, ça va continuer partout en Alsace avec dans un instant le sujet du jour de ce matin où on vous demande comment vous êtes en termes de bricolage, comment vous considérez en termes de bricolage. Par exemple, si vous êtes bricoleur et que la première chose à laquelle vous pensez pour réparer un objet est du scotch, vous êtes un bricoleur de la fraude.
1: Voilà.
0: Exactement.
2: Et avec la colle, ça marche?
0: Une fraude, mais un peu moins quand même. Vous répondez sur le Facebook de Tapezic, on discute de tout ça dans un instant juste après. Offenbach, Miles Away pour votre playlist Alsace, 7h15.
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0: Et sur les routes à 7h20, comme un vendredi où il fait plutôt beau, eh bien, il ne se passe pas grand-chose. Pour l'instant, ça roule bien, petit ralentissement sur le changeur de Hertz, mais voilà, c'est vraiment juste pour vous dire un truc.
32: Ah ouais, une manière de faire ralentissement, juste, voilà, tu passes de 70 à 65.
0: Ouais, ça va.
32: Ouais, si jamais il y a un problème, on vous tient au courant. Ça va, mais normalement, ça devrait bien se passer, les amis. Restez avec nous dans un instant, on va continuer le sujet du jour de ce matin en Alsace. Juste après le son de Offenbach, voici Miles Away sur Top Music, 7h22.

0: 7h24 sur Top Musique. Bienvenue dans les tous debout. Je, Laurent et Seb, on vous accompagne, on vous réveille comme chaque matin d'Alsace. On passe nos bêtises ensemble avec, dans un instant, Lewis Capaldi pour votre playlist Alsace. On va écouter Survive. Mais avant, le sujet du jour sur le Facebook de Top Musique ce matin concerne la déco. On vous demande, est-ce que vous êtes fort en réparation, en bricolage de manière générale, quoi?
1: Eh ben, c'est hyper varié. Alors pour Lilou, elle se considère un peu MacGyver, oui. Mais quand elle bosse sur sa coque, donc j'imagine sa coccinelle, ouais, c'est sous l'œil expert de ses copains qui la guide. Bon, je pense que c'est assez quand même particulier.
2: Un peu technique, quoi.
1: Ouais, voilà,
0: c'est ça. C'est de la vieille mécanique, quoi. Mais attends, mais ça tournait comme une horloge à l'époque.
1: Ah bah oui, oui, oui. Pour Julie, eh ben moi je suis comme Aurèle, j'appelle mon voisin à la rescousse. Oui, c'est ce qu'il y a de plus simple. Il faut, oui, tout comme Valérie qui appelle la cavalerie. Écoutez les filles, quand on ne sait pas, et puis on peut pas être bonne partout.
0: Mais c'est
1: on est déjà suffisamment bonne dans plein de domaines pour que.
0: Mais voilà. Ouais, et puis de toute façon, il y a toujours un voisin, un copain, un oncle qui est bon en bricolage et qui arrive toujours avec la ceinture, avec les outils qui sont déjà dessus.
3: C'est bon, j'ai le héros est là,
2: tout ce qu'il faut.
1: Alors Michel, il est depuis toujours plutôt manuel, il adore bricoler. Déjà enfant, je démontais les jouets pour voir comment ils fonctionnaient. Ah ouais. Et aujourd'hui, je bricole toujours.
0: Ah, c'est marrant parce que
2: ça, je crois que c'est vraiment une passion, quoi.
1: Ouais.
2: Tu sais, de comprendre des trucs, voilà, vraiment
1: les
2: se poser la question et tout.
1: Se faire s'embêter.
0: Oui, après, voilà. Attention, le gamin qui démontait les jouets pour faire n'importe quoi avec, c'est le méchant de Toy Story 1. Donc attention.
1: Oui, c'est vrai. Alors Daniel, elle préfère ne toucher à rien. Entre l'électricité et moi, c'est une relation un peu compliquée parce que le courant ne passe pas.
0: Après, entre l'électricité et tout le monde, de manière générale, voilà, quand il y a contact...
1: C'est quand même très spécifique, hein. Faut faire be careful.
2: Faut faire gaffe,
1: Julien, pour ma part, j'ai monté tellement de meubles Ikea que je n'ai plus besoin de la notice. Julien, je vais y penser parce que comme je vais moi-même avoir un meuble Ikea à monter ce week-end, je vais peut-être te suivre sur les réseaux.
0: Attention,
1: pour que tu puisses m'aider.
0: Faites pas trop les mains avec les meubles Ikea quand même, hein, parce que quand tu montes un lit, oui, les planches, elles ont l'air pareilles, mais des fois, la symétrie, tu te fais avoir.
2: Ouais.
0: Et tu t'en rends compte 12 étapes après, et tu dois tout remonter comme un couillon, parce que tu veux voir. C'est du vécu, donc...
1: Je vous en fais une petite dernière, c'est Karine, c'est l'experte du démontage, donc elle est vraiment douée pour ça. Par contre, pour remonter, elle laisse faire son mari. Bah écoute Karine, je peux comprendre. On va se... Oui.
2: Qu'est-ce que t'as?
0: Elle est morte. Allez, on est reparti dans Aurèle est morte de rien, on ne sait pas pourquoi.
2: Oui, c'est ça.
0: Ça va.
1: Voilà,
0: non, parce que je pense qu'elle a vu un message, elle a dû mal lire dans sa tête.
2: Ouais, ça,
0: parce que là, la phrase de ouais, je suis bonne pour démonter, elle a dû s'imaginer un truc très bizarre. Je la connais, ma Aurèle. Elle est en train de pleurer.
2: On l'a perdu.
0: Bon, ben, les amis, n'hésitez pas à faire de jolis petits messages pour perturber Aurèle sur le Facebook de Top Musique. Allez, on en parle jusqu'à 10h, 7h27. Voici Lewis Capaldi sur Vive pour votre playlist Alsace.

0: Dans un instant, Shakira va débarquer avec Die Die pour le retour de votre playlist Alsace, les amis, en mode Coupe du Monde. Dans une seconde. 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
0: Restez avec nous sur Top Music, 7h34, retour de la météo dans une seconde en Alsace, juste après l'actu de ce 5 juin. C'est avec Seb.
6: Et en fin de flash, je vous proposerai un spectacle incroyable qui se prépare en Alsace. Mais avant cela, on a appris hier soir le décès de Marjane Satrapi, immense figure de la bande dessinée. L'Iranienne avait étudié à Strasbourg. Elle a toujours dénoncé le régime iranien, notamment dans l'œuvre majeure qui est Persepolis. La maire de Strasbourg, Catherine Trottmann, lui a rendu hommage avec ces mots. Elle laisse derrière elle bien davantage qu'une œuvre. Elle lègue une exigence, celle de la lucidité, du courage et de l'engagement. Fin de citation. Le corps retrouvé dans le Gers est-il bien celui de la petite Liana, 11 ans, disparue depuis vendredi? Le suspect, lui, faisait l'objet de 2 plaintes pour viol et de 2 signalements auprès de la justice. Jérôme Barella a été mis en examen pour enlèvement et séquestration. Un homme de 72 ans est mort hier soir à Markolsheim après être tombé dans le Rhin depuis un bateau de croisière. Les secours ont réussi à rapidement le repérer, mais il était en arrêt cardiaque. Ils n'ont pas pu le réanimer. La Biennale de la photographie est de retour à Mulhouse à partir d'aujourd'hui pour cette 7e édition. L'événement a pour thème sédimentation, un sujet qui peut sembler complexe, mais que Maïta Stébé, chargée de mission, espère démocratiser avec ce rendez-vous.
20: Alors ce thème s'inscrit finalement dans un cycle qui dure depuis plusieurs éditions. Alors sédimentation, littéralement, effectivement, on pense à l'accumulation de strates géologiques, minérales, organiques, qui composent au fur et à mesure nos sols. Donc, une bonne partie des expositions reprennent ce thème des grottes, des cavernes, des profondeurs, des sols. Mais aussi, cette sédimentation, elle peut être vue d'un point de vue un peu plus poétique et faire référence plutôt à la mémoire, aux souvenirs et donc à l'accumulation de strates, mais cette fois-ci dans l'esprit.
6: Et donc cette Biennale de la photo de Mulhouse, c'est jusqu'au 5 juillet. Toutes les infos sur le site biennale-photo-mulhouse.com. En foot, c'est un avertissement pour les Bleus à quelques jours de la Coupe du Monde. Défaite en amical hier soir face à la Côte d'Ivoire, 2-1. Côté ivoirien, un but a été marqué par le défenseur du Racing, Guela Doué. Un dernier amical est prévu avant la Coupe du Monde. Ce sera lundi soir contre l'Irlande du Nord. À Roland-Garros, c'est demi-finale homme ce vendredi. Zverev, Menchik et Koboli Arnaldi. Et puis donc cet incroyable spectacle qui se prépare en Alsace, ce sera fin juin. Puisqu'à l'occasion des 25 ans de la saga Harry Potter, un spectacle de drones va illuminer le ciel au-dessus de l'hippodrome de Hearth. Oh. Évidemment, donc sur le thème de Harry Potter, hein, vous l'avez compris. En tout, 1200 drones vont être utilisés pour les différents tableaux. On verra une chouette, par exemple, énorme, des choses comme ça dans le ciel.
0: Le chouapeau, il y a même Dobby. Ils vont faire Dobby.
6: Donc ce sera, notez-le, les 25 et 26 juin, les places partent à toute vitesse, comme des types 1. Donc voilà, dépêchez-vous si jamais vous avez envie de voir ce spectacle qui s'annonce incroyable. Bah, les places, c'est maintenant.
0: Ouais. Je sais pas comment on sera organisé, mais je pense qu'il y aura des gratteurs qui essaieront de se mettre à côté de l'hippodrome comme ça. J'en vois un peu là-bas. Oui, j'ai pas payé mon entrée.
6: Dans les champs derrière.
0: Malin.
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0: Allez, pour la météo de ce vendredi, c'est un ciel qui sera partagé entre soleil et passages nuageux, parfois assez chargés, assez gris, et quelques possibles averses dans le sud de l'Alsace, dans les environs de Tannes et de Mulhouse. Les températures évoluent entre 10 et 12 degrés pour cette matinée dans la région. On attend jusqu'à 19 degrés à Sarrebourg et Saverne cet après-midi, 20 à Gnoë et jusqu'à 21 à Colmar et Mulhouse.
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0: Salut tout le monde! Bonjour à l'Alsace qui se réveille avec On est tous debout et Top Music ce matin, les amis. On se serre les coudes chaque jour pour démarrer ensemble la journée. Journée agréable, c'est vendredi, veille de week-end avec l'équipe d'On est tous debout qui est là. Je m'appelle Julie, il y a aussi Aurèle qui est présente.
23: Oui, salut.
0: Il y a aussi Seb qui est ici.
6: Bonjour tout le monde.
0: Et dans un instant, on va jouer au jeu de l'année. Je vais vous donner une année, je vais vous faire écouter des singles, des titres. Faudra me dire s'ils sont sortis avant ou après cette année-là. Ce sera l'année 2001 dans un instant. Avant, je vous emmène du côté de New York. Avec l'habitante la plus marrante de New York qui vient de gagner $1 million au loto. Jusque-là, tout va bien. Qu'est-ce que vous dire ? Pas de souci à signaler.
6: Oui, c'est classique. $1 million,
0: c'est pas mal. C'est son nom qui est rigolo. Elle s'appelle, tenez-vous bien, c'est pas une vanne, Francine Fortune.
6: Oh !
0: Francine Fortune a gagné $1 million au loto.
23: Ah, ça s'invente pas. Ça, c'est sûr que.
6: C'est beau.
0: Elle porte ce qu'on appelle un aptonyme. Ça veut dire un nom de famille qui désigne ton métier, ta profession. Par exemple, Jérôme Boucher. Boucher. Mais ça, c'est des vieux noms. Mais ça veut dire qu'elle, elle s'appelle Fortune. Ça veut dire qu'à une époque dans sa famille, ils étaient blindés.
23: Oui.
0: Puis ils sont redevenus pauvres.
23: Et maintenant ?
0: Et ils sont reblindés. Bah, j'espère que le nom va rester comme ça. Parce que $1 million, attention, faut investir, faut faire des bons trucs, faut pas les perdre comme ça en un claquement de doigts. Attention.
23: Oui. Mais c'est très français, Francine Fortune, non?
0: Ouais,
6: Francine Fortune.
23: Pour une américaine.
0: Francine Fortune. On l'embrasse en tout cas. Restez avec nous les amis, 7h39. Évidemment qu'on l'embrasse si jamais elle nous écoute pour un petit bifton.
6: Ouais.
0: Voici Shakira, Dai Dai.

0: Shakira à l'instant sur Top Music. Vous êtes dans les tous debout. Avec dans un instant Maroon 5 pour le retour de votre playlist Alsace, on va écouter One More Night. Ce sera dans une poignée de secondes. Bienvenue sur Top Music. On est tous debout. Je leur ai laissé pour vous réveiller ce matin avec, tiens, le jeu de l'année maintenant. Principe est très simple. Je vais vous faire écouter des titres. Va falloir que vous soyez en capacité de me dire s'ils sont sortis avant ou après une année. Et l'année de ce matin est l'année 2001. Aurèle, on commence avec toi avec ceci. Patrick Fiori, que tu reviennes.
1: Je pense que c'est après.
0: Mauvaise réponse, c'était avant, on était en 2000.
1: Ah, oui,
0: c'était dur, on était sur la ligne, attention. Seb, ceci.
2: The Connells.
3: The Connells, c'est avant.
0: 74, 75. Alors, c'est pas de 74, 75, c'est de 95. Bonne réponse. Aurèle, avec oui. Dido. White Flag.
1: Ah, oh bah alors, ça, même chose, c'est un peu. Alors, ça doit être un peu comme Patrick Fiori.
3: Ah,
1: là,
3: c'est traître, là.
1: Ouais, bah alors ça doit être juste avant ou juste après.
0: Allez, le Mali. Oui. Ouais, t'es forte, hein.
1: Allez, juste après.
0: Juste après ? Bonne réponse, c'était après, c'est en 2003, Dido, White Flag. Seb, avec un petit peu de caliente. Ricky Martin.
3: Oh, c'est avant.
0: Ricky Martin ? Ouais, c'est avant, 1997.
3: Ah oui.
0: Un petit Céline pour Aurèle. All by myself.
3: Oh.
1: Alors, moi je pense que c'était juste un peu avant. Oui.
0: Oui, bonne réponse. 1996, All by myself,
1: 96,
0: Céline.
1: C'était même beaucoup avant.
0: Ah bah, elle était déjà en place depuis des années, la Céline.
1: Ouais.
0: Tiens, une petite dernière avec un petit kiff pour Seb.
3: Oh.
0: Zebda.
3: Je mettrai avant quand même. Je mettrais avant quand même. Je mettrais 98-19 là par là.
0: Ouais, c'est un tout pile. 1998 pour Zebda tomber la chemise. Ah bah c'est pas mal, hein. Ah bah oui. Bah oui, ça a célébré de la Coupe du Monde en fonction du Zebda, je pense. C'est entre deux I Will Survive et Galactus, comme disait ailleurs. Un petit Zebda, manière de changer juste un petit peu, tu vois.
3: C'est ça. Ouais.
0: Les amis, restez avec nous dans les tous debout, 7h44. Dans un instant, on va revenir avec votre playlist Alsace. Voici Maroon 5. 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

0: Vous êtes sur Top Music avec à l'instant Maroon 5. Restez bien avec tout, on est tous debout, ça continue partout en Alsace avec dans un instant Martin Garrix et Ed Sheeran. Repeat It à 7h47, ça va arriver très très vite. Mais avant, dans l'actu, on continue de parler, vous savez, du fameux sosie toulousain de Pierre Ninet qui est dans l'actu depuis quelques jours. On fait énormément référence à lui. Il est passé sur le plateau de Quelle Époque sur France 2. Il a fait des vidéos sur Insta où tous les gens vraiment pensaient que c'était le vrai Pierre Ninet qui s'était lancé dans la coiffure. Et il a avoué dans l'actu récemment qu'on lui avait fait une proposition assez particulière. À votre avis, laquelle?
1: Bah, tourner dans un film?
0: Non.
2: Bah, être la doublure de Ninet? Ouais.
0: Non, c'est pas ça non plus. On lui a fait une proposition pour participer à une émission.
1: Ah, une émission de télé-réalité?
0: Ouais.
1: De Secret Story?
0: Exact.
2: Ah, c'est ça. Bah oui.
1: Je ne suis pas le vrai Pierre Ninet, quel secret donc.
0: Alors, je sais pas vraiment quel était le but de l'invitation, mais effectivement, il a expliqué que dans la presse, il avait eu plein de propositions assez bizarres pour participer dans des pubs et tout, et surtout pour participer à Secret Story. La question est effectivement, quel est le secret nul qu'on lui aurait mis sur la tête?
2: Franchement,
0: je suis le cousin caché de Pierre Ninet. Bah non,
1: non, même pas.
0: Non, on le sait très très bien. Donc il a refusé. Bon soupçon.
1: Bon, c'est bien.
0: Il veut quand même envisager une carrière de sosie officielle de Pierre Ninet, comme
2: il souhaite.
0: Ça peut être.
1: Ça peut rapporter de l'argent. Hein.
0: Bah écoute, il peut faire la tournée des campings l'été, ça peut être.
2: Mais c'est un vrai métier, hein. Il y en a qui en vivent très très bien, oui. Des sosies. Hein.
0: Oui, ça dépend quel sosie tu es. En fonction de l'actualité de la personne dans laquelle tu es sosie, voilà, ça dépend un petit peu. S'il fait des dingueries, bon, c'est un peu relou pour son activité, quoi. Si vous étiez obligé de participer à une télé-réalité.
1: Oh.
0: Vous irez
2: mais
0: dans laquelle...
2: vraiment contrainte et forcée, ce serait une émission de cuisine, toi, genre Top Chef.
0: Ah oui.
2: Pas le meilleur pâtissier, parce que la pâtisserie, c'est vraiment très précis, c'est vraiment très.
1: Mais tu cuisines, toi?
0: Non, mais pour goûter,
2: bah, en fait, je peux être épatante. Hein.
0: Oui.
2: Je peux être épatante.
1: Ah, oui,
2: d'ailleurs, cette semaine, j'ai fait une tarte à la courgette.
0: Oh
2: au fond, j'avais mis de la moutarde pour pimper un peu tout ça. C'est un peu.
1: Et qu'a dit le jury?
2: Mon fils et mon mari.
1: Oui, mais
0: ils ont dit quoi? Ils ont mis une surnotée?
2: Oui,
0: ils ont salué la prestation.
2: C'était bien.
1: C'était bien. Voilà. J'ai pris du dessert.
0: Ouais. Si t'es obligé de participer à une télé-réalité.
1: Bon, on va prendre un truc où on voyage, Pékin Express.
0: Ah oui, bien sûr.
1: Ouais, je suis un peu débrouillard, je pense que tu vois, je m'en sortirai.
0: Bah, je veux dire, quitte à choisir un truc, parce que si tu pars sur un Koh-Lanta, d'accord, mais faut aimer l'aventure, faut aimer pas manger.
1: Puis faut bouffer des trucs bizarres.
0: Ouais. À la limite, si t'es prêt à endurer des gens un peu relous, les anges. Parce que au moins t'es dans une villa, tu vois.
1: Oui, dire. Oui, c'est vrai,
2: c'est la piscine.
1: Oui, c'est vrai, c'est pas mal aussi.
0: Mais bon, il y a le côté colocation. Alors, s'ils sont tous dégueulasses, il va falloir que tu passes la piscine. C'est un peu relou. Ça se réfléchit quand même de participer à une émission comme ça. Allez, 7h15, 50, les amis. Voici Martin Garrix et Ed Sheeran sur Top Music.

0: Dream pour le retour de votre playlist Alsace. Ça va arriver très très vite. 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
0: 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Bougez pas, on va jouer à 3 infos demi-tôt dans un instant.
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0: Alors de tradition, il n'y a pas beaucoup de monde le vendredi sur la route. Est-ce que c'est le cas ce matin?
3: Bah, c'est un petit peu le cas. Oui, vous avez des tout petits ralentissements, mais vous perdez jamais plus de 5 minutes, grand maximum pour l'instant. Si vous voyez quelque chose, vous n'hésitez pas à nous appeler 0388.
0: Allez.
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22: Quasiment 8h du mat, restez avec tout. Top Music, ça continue avec On est tous debout. Juste après l'horoscope, on aura la playlist Alsace d'Alex Warren avec Fever Dream, le Top Cash aussi. Et d'ici là, c'est Natacha S pour l'horoscope de ce vendredi matin. Hello Natacha.
23: Hello. Avec le duo Soleil-Lune, la voix du cœur prend le dessus. Bélier, votre regard se tourne vers d'autres possibles, porteurs d'un nouvel élan. Taureau, vous pourriez être inspiré par une approche inédite, plus audacieuse. Gémeaux, une invitation, un déplacement ou une rencontre vous donne des ailes. Cancer, faites confiance au processus. La suite joue clairement en votre faveur. Lion, vos liens sélectrices d'une douce énergie de séduction. On vient vers vous. Vierge, une pointe de fantaisie suffit à colorer votre routine. Sortez un peu du cadre. Balance, la créativité est votre terrain de jeu. Communiquez, tentez, amusez-vous. Scorpion, changez d'angle, pense la créativité et votre terrain de jeu. Communiquez, tentez, amusez-vous. Scorpion, changer d'angle vous aide à relâcher la pression dans votre vie familiale.

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2: Il est 8h01, salut l'Alsace, bienvenue, on est tous debout pour attaquer ensemble ce vendredi 5 juin avec dans un instant Alex Warren, Fever Dream.
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2: Dans un instant, point sur la météo en Alsace avec le retour progressif des nuages. Aujourd'hui, ce sera après l'actu avec Seb.
4: Et dans un instant, je vous emmène dans un bel endroit pour passer l'été en Alsace. Mais dans l'actu en Alsace, d'abord, il y a le décès de cet homme de 72 ans hier soir à Markolsheim. Il est tombé dans le Rhin depuis un bateau de croisière. Les secours ont réussi à rapidement le localiser, mais il était en arrêt cardio-respiratoire. Ils n'ont pas réussi à le réanimer. On a appris hier soir le décès de la dessinatrice Marjane Satrapi à 56 ans. Immense figure de la bande dessinée. L'iranienne avait notamment étudié à Strasbourg. Elle a toujours dénoncé le régime iranien, notamment la place des femmes dans son œuvre majeure également, qui est Persepolis. Le Donut Day de l'Armée du Salut a lieu aujourd'hui en France, notamment à Strasbourg et Mulhouse. Des bénévoles vont distribuer gratuitement des donuts aux passants. Une journée inspirée d'une tradition historique. Les bénévoles confectionnaient des donuts pour les soldats sur le front lors de la Première Guerre mondiale. Stacy Verny, coordinatrice de la résidence Laurie Munch à Strasbourg.
5: On va, avec les résidents et des professionnels et des bénévoles, tenir un stand de 10h à midi. Et l'idée, c'est de faire des rencontres, d'offrir des donuts bien sûr, et de pouvoir discuter ensemble du fonctionnement de la résidence, que les résidents aussi puissent se faire connaître, et surtout ça nous permettra de faire connaître l'Armée du Salut en général, pourquoi pas encourager des dons ou du bénévolat.
4: Et si vous voulez des donuts gratuits et découvrir l'Armée du Salut, oui. Rendez-vous de 10h à midi à l'arrêt de tram Kibitzenau à Strasbourg ou à Mulhouse, donc jusqu'à 18h30 dans le tiers-lieu L'Essentiel. Le triathlon international de Benfeld-Aubernais va réunir quelques 2500 participants ce week-end. Un événement qui va donc engendrer des fermetures de routes du côté d'Aubernais et de Benfeld, mais aussi dans la route vers le Mont-Saint-Odile et sur le parking des remparts de Aubernais. Sachez-le. En foot, avertissement, carton jaune pour les Bleus battus par la Côte d'Ivoire 2-1 hier soir, avec notamment un but pour les Ivoiriens du défenseur de Strasbourg, Guéla Doué. Roland Garros, les demi-finales hommes ce vendredi. Le favori maintenant du dernier carré, c'est Alexander Zverev, l'allemand. Il affrontera Jakub Mencik. L'autre demi, c'est entre Italiens avec Coboli face à Arnaldi. Et puis je vous emmène donc à Brumath au Fun Park avec la réouverture annoncée de la grande tyrolienne qui passe au-dessus du plan d'eau. Elle était fermée depuis 2 ans. Vous savez pourquoi elle était fermée, la tyrolienne ?
6: Non.
4: Parce qu'en fait, le niveau de l'eau avait trop monté sur le plan d'eau.
2: Ça a touché.
4: Et ils s'expliquent pas vraiment. En fait, ils n'ont pas vraiment d'explication par rapport à ça, sur le fait que l'ampleur de la montée ou de la descente des eaux, et surtout, donc du coup, la tyrolienne finissait dans l'eau. Vous n'arrivez pas jusqu'au ponton. Donc là, le niveau a baissé de 1,50 m. Et du coup, la tyrolienne, ça passe.
2: Ah, très bien.
4: Donc on peut la remettre. En plus, il y a eu des travaux qui ont été faits. Ça a été rénové. Donc tout va bien. N'hésitez pas. Très, très bel endroit que le Fun Park de Brumath. Et notez également que la baignade sera surveillée à partir de ce week-end aussi, puisqu'on rentre dans la saison vraiment estivale.
2: Ouais, malgré la météo qui est un peu.
4: Oui.
2: Pour en profiter, au moins, il n'y aura pas trop de monde.
4: Oui.
2: En ce qui concerne la météo de ce vendredi, en l'occurrence, c'est une journée qui sera assez partagée avec des moments avec du soleil, des éclaircies, et puis des moments avec des nuages plus chargés, plus gris, et même quelques averses pour le sud de l'Alsace. En ce qui concerne les températures, elles évoluent entre 8 et 10 degrés ce matin. Comptez 19 à Sarrebourg et Saverne cet après-midi, 20 à Agno-Célesta et Strasbourg, et jusqu'à 21 degrés à Colmar et Mulhouse.
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2: Salut tout le monde, 8h05, vous êtes dans des tous debout et on attaque ensemble ce vendredi matin. Nous sommes le 5 juin, soyez les bienvenus, on est à vos côtés jusqu'à 10h. Moi-même, Jules et l'équipe dans des tous debout qui est là. Il y a également Aurel.
6: Mais oui, salut.
2: Et il y a également Seb qui est ici.
7: Oui, bonjour.
2: Et dans un instant, on a une conquête somme, 4100 € à vous offrir dans le Top Cash, les amis. 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Avant, grande nouvelle. Que dis-je ? Nouvelle des dieux.

0: s'il vous plaît.
1: Carrément.
0: Manger de la glace deux fois par semaine, selon une étude de Harvard, serait bénéfique pour la santé cardiovasculaire.
2: Ah bah voilà une très bonne nouvelle.
0: Ah oui.
2: Raconte.
0: Alors ça, c'est une sacrée nouvelle. En gros, une étude menée sur 16 000 personnes a prouvé que les personnes qui mangent de la glace une à deux fois par semaine ont 12% de chances de moins de développer des maladies cardiovasculaires. Ça a été fait sur plusieurs mois. La raison est assez surprenante en fait. Il s'avère que ceux qui mangent de la glace une à deux fois par semaine, qui se font plaisir comme ça, ont tendance à manger de manière un peu plus saine le reste de la semaine.
2: Ah, bah. D'accord.
0: Et, oui, et donc, disent, tu manges plus ça.
1: Et oui, je. Parce que tu te dis, je vais me faire un petit plaisir en dessert, mais du coup, je vais faire un peu attention avant,
2: ouais,
1: quoi.
2: C'est un peu ça le. Tu améliores un peu ton. Ouais, ton.
1: Et ça marche pour les gens qui mangent de la glace tous les jours, comme moi ou pas? C'est quoi le. L'étude, elle dit quoi, l'étude de Harvard, là?
3: Moi, je mange deux fois la semaine des brocolis. Ça marche ou pas à l'inverse ou pas? Il n'y a pas un truc comme ça, non?
1: Non, mais je note l'information, par contre.
0: Ah, faut l'apprendre, faut l'apprendre. Oui, mais il faut s'arrêter à deux par semaine, c'est ça les limites. Hein. Ah, allez, voici Alex Warren sur ta musique.

0: C'était Alex Warren à l'instant sur ta musique dans Les Tous Debout. Reste avec nous dans un instant, c'est le son de Oria qui va débarquer avec Soirée Mondaine pour continuer ensemble. On est tous debout, c'est Jules Aurélie Sepp pour vous accompagner jusqu'à 10h. Et tiens, on va jouer aux 3 infos demi-tôt de ce matin, spécial taxi aujourd'hui, puisque c'est l'anniversaire de Oui Oui.
1: Oh, et punaise.
2: Oui. Donc logiquement, on fait un truc spécial taxi. Bah oui, ça se tient.
0: Oui, oui, est apparu pour la première fois dans la littérature pour enfants en 1949 au Royaume-Uni.
1: Wow.
0: Donc 77 ans, on n'a plus de nouvelles depuis l'arrivée de Uber d'ailleurs. Pauvre, ça nous aura emporté. Du coup, les amis, trois infos de Vito. Oui, oui, sur les taxis. Principe est simple, je vous donne trois affirmations sur l'univers des taxis. À vous de me dire laquelle de ces trois infos est la seule à contenir la vérité ce matin. Première proposition. En Norvège, il est illégal pour un chauffeur de taxi de mettre la radio ou la musique tant que le client ne l'a pas demandé. Deuxième proposition. Pour obtenir une licence de taxi à Londres, il faut connaître les 25 000 rues de la ville par cœur. Ou, à New York, une licence de taxi peut se revendre 800 000 dollars.
2: Alors, j'hésite entre la 1 et la 3.
1: Ouais,
2: la 2, je pense pas, parce que tu peux pas imposer de connaître toutes les rues.
1: La une
2: me plaît bien. En fait, ouais. dans l'esprit, la une, j'ai envie de croire en la première, la Norvège.
0: Première affirmation, il est illégal en Norvège de mettre la radio si le client l'a pas demandé. C'est
1: oui.
0: Mauvaise réponse.
2: Bon bah.
0: À New York, une licence peut se revendre 800 000 dollars. C'est une mauvaise réponse.
1: Non, c'est pas vrai.
0: Mais ce qui signifie qu'au Royaume-Uni, si jamais vous voulez obtenir une licence de taxi, les fameux Black Cab, les taxis londoniens,
1: oui.
0: Il faut que vous passiez par l'un des examens les plus difficiles au monde qui s'appelle le Knowledge. Ça peut durer jusqu'à 4 ans de formation pour apprendre les 25 000 putains de rues de la ville. Interminable.
1: D'accord.
2: C'est fou, ça.
0: C'est l'un des examens les plus compliqués au monde et il faut connaître l'intégralité des rues pour pouvoir se repérer et faire le trajet le plus court possible à tue-tête. 25 000 rues et genre 30 000 lieux emblématiques de Londres, machin, etc. Et on te met un examen en mode I am here, how I can do faster. Voilà. C'est l'un des examens les plus compliqués au monde.
2: Tu peux pas mettre juste Google Maps.
1: Oui, j'allais dire
2: Waze.
1: Avec tout ce qu'on a.
0: Ah bah, oui, c'est vrai qu'à l'époque, je comprends qu'en 1960, il fallait connaître. Aujourd'hui, il y a l'Apple CarPlay. Mais non, c'est toujours en activité. Et sachez que cet examen est tellement difficile que ça modifie la taille de l'hippocampe dans le cerveau.
2: Mais non.
0: Tellement c'est chaud. Bon, je veux dire, en France, c'est pas les mêmes les taxis. C'est quoi votre expérience avec les taxis? Parce que moi, je les croise jamais. Les seules fois où je croise des taxis, c'est quand je tombe en panne et que l'assurance m'envoie un taxi pour aller au garage.
2: Ah oui, c'est vrai ça.
1: Ah non, moi, je me déplace. Je me déplaçais pas mal en taxi ou en Uber, en fait.
0: Quand t'es en ville, que t'as pas le permis et que des fois, t'as la flemme du tramway et tout, machin, qui pleut, qui s'est tard le soir.
1: Non, même mieux, c'est quand je sortais. Mais bon, c'était il y a très longtemps, hein, c'était il y a 25 ans.
2: Ah oui.
1: En fait, quand on sortait le soir, au lieu qu'il y en ait une qui prenne la voiture, et donc soit pénalisé, on prenait un taxi à 4, il nous déposait devant l'endroit où on allait festoyer, on se prenait pas la tête ni pour se garer, ni la dangerosité, quoi. Et puis à 4h du matin,
0: vous aviez pas de Sam, vous aviez des Joe le taxi, quoi.
1: Exactement. Et en plus c'est très pratique, il te dépose devant, il te recherche devant, tu peux mettre des chaussures à talons 10 cm, t'es pas obligé de marcher. Et après il te dépose devant la maison, c'est parfait.
0: Alors que Sam, je pense que c'est lui le taxi.
2: Ouais. Non, j'ai juste une expérience en Allemagne. On est allé voir un match de foot avec des potes et je pense que le taxi allemand a bien compris qu'il avait affaire à des Français, il nous a douillés. Il a fait le tour, il a pris l'autoroute et tout. On s'est dit, mais attends, mais qu'est-ce qu'il fait? On va au centre-ville.
0: Je comprends pas.
2: Ça a duré une plombe alors qu'en fait, je pense qu'on était à 6 km.
0: Il est passé par la Suisse, le gars.
2: Laisse tomber.
0: Allez, reste avec tous les amis. Soirée mondaine. Henri, c'est ce qu'on écoute maintenant à 8h13 avant de vous envoyer peut-être 4 100 euros dans le top 4.

0: Merci d'être avec nous sur Tapé. Restez là, on est tous debout avec dans un instant Lewis Capaldi pour continuer votre playlist. Ça va arriver très très vite.
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0: Mais avant, 4 100 euros dans le top cash, oui. C'est ce qu'on vous offre maintenant, les amis. Qui appelle-t-on ?
2: On appelle Frédéric et on va à Ilkirch.
0: 4 100 euros peut-être pour Frédéric. Le principe est simple, si jamais il décroche et qu'il a le bon code du top cash, eh bien c'est 4 100 euros qu'on envoie directement à la maison pour lui.
2: Alors, est-ce qu'on va les envoyer ? 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Allô ? Allô ?
0: Frédéric ? Non.
2: Non,
0: ça a raccroché.
2: Ça a raccroché,
0: c'est parti. C'est bien triste. Mais ça veut dire que bon, on va laisser passer le week-end.
3: Oui.
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30: 8h21, ça se passe plutôt bien. Un petit ralentissement en arrivant sur Strasbourg Centre, hein, entre Mundo et Strasbourg Centre. Là, vous perdez 4-5 minutes. Petit ralentissement également de l'autre côté sur la M35 en arrivant à hauteur de Oswald. Mais sinon, pour l'instant, voilà, c'est plutôt sympa. C'est un vendredi matin assez classique.
0: À Mundo, toi, tu dis Mundo, pas Mundo le sac.
30: Non, non, mais je gagne du temps.
0: À Mundo, à Stras, à Col.
30: Ouais, j'aurais pu dire Mittel aussi.
0: Ouais. Restez avec tous les amis dans un instant, on continue le sujet du jour de ce matin avec vos capacités au bricolage. Comment ça se passe à la maison ? Vous nous en parlez sur le Facebook de Top Music et on lit vos messages après. Lewis Capaldi, voici Almost maintenant sur Top Music dans On est tous debout.

0: Travis Capaldi sur Tapezic. Restez bien avec tout pour continuer tous debout la suite de votre playlist. Ce sera avec Coldplay, BTS, on va écouter My Universe. Et restez là, puisque dans moins de 30 secondes, c'est le retour du sujet du jour de ce vendredi 5 juin sur Tapezic.
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0: 8h25 sur Top Music, soyez les bienvenus dans les tous debout avec le sujet du jour sur le Facebook de Top Music. On vous demande ce matin, est-ce que vous êtes bon en bricolage?
2: Alors Mélanie, elle laisse faire son chéri, que ce soit pour la rénovation de leur vieille maison ou les réparations un peu du quotidien, tu vois, appareils ménagers, tout ça, etc. Bon, c'est bien d'avoir un petit MacGyver à la maison.
0: Ouais,
2: à
0: bah alors déjà, parce qu'en plus, il y a deux catégories de bricoleurs. Il y a le bricoleur qui, oh, vas-y, je répare un truc, je vais faire un peu le plombier. Et il y a surtout celui qui sait rénover une maison entière.
2: Voilà, ouais.
0: Là, on est plus sur de bricolage du dimanche, là.
2: Non, c'est clair. Ouais, bon, ouais. Alors, Cathy, elle a appris certaines choses plus par obligation parce qu'elle est maman solo. Donc, elle sait déboucher un lavabo, un WC, elle sait planter un clou, réparer des choses cassées, nettoyer le filtre de la machine à laver. Tiens, d'ailleurs, il faudrait que je pense à le faire aussi. Merci.
0: Ouais, pense voilà. À mettre la petite bassine en dessous, sinon tu vas en foutre partout.
2: J'ai jamais fait ça. Je sais pas comment ça marche.
0: C'est en bas à droite, le filtre, faut que tu le dévisses, mais il faut que tu aies une petite bassine. Le problème, c'est que le truc est quasiment collé au sol, donc c'est une galère.
2: Enfin, bref,
0: tu vas découvrir un monde.
2: Et puis bon, parfois, alors, elle se sent très fière quand elle arrive à faire tout ça, mais parfois, quand même, elle a des super voisins. Et là, ils viennent à la rescousse, donc c'est plutôt cool. Scarlett, alors elle, c'est MacGyver au féminin. J'adore bricoler. Elle essaye toujours de trouver une solution, même si celle-ci est tirée par les cheveux.
0: Ouais.
2: Voilà, elle va au bout du bout. Et quand vraiment elle n'y arrive pas, là, elle fait appel à quelqu'un.
0: Des fois, tu as des petites notions de bricolage. Moi, par exemple, je voulais fixer une prise sous une table que j'ai. Le problème, c'est que le double face ne tient pas. Donc j'ai dû acheter j'ai vissé les trucs avec des colliers Colson que j'ai mis la multiprise dedans et ça tient. Mais faut pas regarder en dessous, c'est n'importe quoi, c'est dégueulasse, mais ça marche. Et alors là, je peux dire que je suis le MacGyver de l'arrache. Alors là, vraiment.
3: Mais ça tient.
0: Ça tient.
3: Et ben voilà.
2: Marie-Claire, chez nous, il y a des équipes MacGyver pour tous les domaines. Alors, son chéri, il répare tous les appareils électriques, son père, c'est tout ce qui est plomberie.
0: Oh là, c'est... trop bien.
2: Et il répare aussi et fabrique des cabanes. Ah bah, c'est formidable. Et puis elle aussi, elle fait un petit peu tout le reste. Donc j'ai l'impression que c'est la famille MacGyver.
0: C'est
2: en fait.
0: Les Avengers du Leroy Merlin.
2: C'est ça. Et puis pour finir, Anne-Laure. Alors je suis plutôt comme Aurel, je compte sur mon mari. Mais quand il commence, il ne finit jamais. Mais donc du coup c'est plutôt original la déco chez eux.
0: Ça doit être un truc. Je vous présente le mur de placo pas terminé,
2: oui,
0: avec ses
2: magnifiques
0: bandes, un petit coup de peinture et la prise pas positionnée également. Pour finir les travaux, faut savoir conclure. Continuez de réagir sur le Facebook de Top Music, les amis. On en parle jusqu'à 10h. Le sujet du jour, est-ce que vous êtes bon en bricolage? Et puis votre playlist Alsace continue avec Coldplay, BTS et My Universe maintenant sur Top Music. Merci d'être là.

0: Coldplay BTS avec My Universe à l'instant sur Top Music. Restez bien avec nous, le retour de votre playlist Alsace avec Sound of Legend dans un instant avec côté San Francisco sur Top Music. Il y aura aussi le Quiz Intox de ce 5 juin. Spécial Internet à l'occasion de l'anniversaire de Mozilla Firefox ce matin. Bougez pas, c'est dans un instant.
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7: 8h34 sur Top Music, un coup d'œil sur la météo en Alsace dans les prochaines secondes, juste après l'actu de ce matin avec Seb.
8: Un homme de 72 ans est mort hier soir à Markolsheim. Il est tombé dans le Rhin depuis un bateau de croisière. Les secours ont réussi à rapidement le repérer, mais il était déjà en arrêt cardio-respiratoire. Le corps retrouvé dans le Gers est-il celui de la petite Liana, 11 ans, disparue vendredi dernier. L'autopsie doit le dire aujourd'hui. Le suspect, lui, faisait l'objet de 2 plaintes pour viol et de 2 signalements auprès de la justice. Jérôme Barella a été mis en examen pour enlèvement et séquestration. Il est en détention provisoire. On a appris hier soir le décès de Marjane Satrapi à 56 ans. Immense figure de la bande dessinée. L'Iranienne avait étudié à Strasbourg notamment. Elle a toujours dénoncé le régime iranien et notamment à travers son œuvre majeure qui est Persepolis. En foot, c'est un avertissement pour les Bleus à quelques jours de la Coupe du Monde. Une défaite hier soir en amical face à la Côte d'Ivoire, 2-1. Et côté ivoirien, un but du défenseur de Strasbourg, Guéla Doué. À Roland-Garros, les demi-finales hommes ce vendredi avec le favori, c'est l'Allemand Zverev. Il affrontera Jakub Menchik. Dans l'autre demi, ça se passera entre Italiens avec Coboli face à Arnaldi.
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7: En ce qui concerne la météo de ce vendredi, c'est mi-figue, mi-raisin, comme on dit, avec une alternance entre des moments d'éclaircies, pas mal de soleil, et puis des moments plus gris, avec un ciel assez chargé, et même quelques averses pour le sud de l'Alsace. Température qui continue de baisser, avec des minimales entre 10 et 12 degrés ce matin. Il fera pas plus de 20 à Agno et Célestat cet après-midi, 21 degrés prévus aussi à Colmar et Mulhouse.
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7: Salut vous, bienvenue sur Top Music, vous êtes dans les tous debout ce matin. Soyez les bienvenus, on est ensemble jusqu'à 10h pour partager ensemble ce vendredi matin, le 5 juin aujourd'hui, avec l'équipe dans les tous debout à vos côtés. Je m'appelle Jules, il y a aussi Aurel qui est là.
9: Mais oui, salut.
7: Et il y a aussi Seb qui est ici.
10: Bonjour.
7: Je vais poser la question, mais je sais déjà vos réponses respectives à l'avance. Est-ce que vous avez regardé le match hier?
9: Le match, c'est-à-dire de tennis? Oui.
7: Ah oui, alors si on parle de tennis, oui, mais malheureusement Aurel, je suis désolé, on ne parle pas de tennis ce matin.
9: On parle de foot.
7: De foot, je m'en rends là.
9: Je
7: match de préparation
9: perdu,
7: de l'équipe de France contre la Côte d'Ivoire, Seb, c'était ça, il en a parlé dans un
10: Côte d'Ivoire, des petites défaites 2-1, oui, bon.
7: Mais pourquoi? Il y avait les titulaires ou c'était on faisait le jouer remplaçant?
10: Bah non, on a mis titulaire, il y avait 1-0 à la mi-temps pour les Bleus. Ouais. Et puis après, Deschamps a fait 5 changements à la mi-temps.
7: Ah oui, voilà.
10: On a fait plein de changements,
7: d'accord.
10: C'est un peu déséquilibré et tout. Voilà. Non, mais c'est
7: des tests.
10: C'est pas grave.
7: Voilà,
10: c'est juste que tout le monde se mette un peu en jambes. Il n'y a rien de grave.
9: Bon,
10: on reste confiant, vous inquiétez pas.
7: Bon, en tout cas, pour le mondial, nous avons le classement des 3 joueurs qui valent le plus cher.
10: Ah,
7: qui sont estimés sur le marché des échanges. Numéro 3, nous avons ce bon vieux Kylian Mbappé avec 165,7 millions de dollars. Il y a Erling Haaland qui est en deuxième position, il vaut 227 millions. Et le numéro 1, c'est Yamin Yamal, l'Espagnol. Piquet, si tu mets un petit 358,1 millions quand même.
10: Ouais, bon après c'est...
7: Voilà, voilà. Et si on fait l'équivalent pour moi, je leur dois 10 euros.
10: Tu payes, devrais y aller.
7: C'est, voilà, s'ils veulent m'acheter, je leur dois 10 euros. Les amis, restez avec toi, 8h38. Voici Sound of Legends, San Francisco pour notre PlayStation.

0: 7h40 sur Top Music. Bienvenue partout en Alsace, dans des tous debout. Avec dans un instant le son de Pink pour continuer votre playlist. On va écouter Fucking Perfect. Ce sera dans un instant, bougez sur Top 1 les amis. On a un anniversaire à souhaiter en ce 5 juin. On est déjà en juin.
1: Oui, bah oui.
0: L'anniversaire aujourd'hui de Mozilla Firefox. Il n'y avait pas grand chose dans l'actu. Hein.
2: Ouais, d'accord.
1: La Firefox.
0: T'avais la Triforce, Internet Explorer, ouais. Google Chrome, ouais. Et Mozilla Firefox qui a été créé, fête son anniversaire Mozilla Firefox en 2002. Donc ce matin, les amis, un quiz intox spécial Internet. Je vais vous présenter des titres de l'actu qui sont de près ou de loin liés à Internet. Mm-hmm. Ce sera à vous de deviner s'ils sont vrais ou si je les ai inventés. Première info, il propose 10 000 euros par mois pour un job de rêve où la seule mission est de surfer sur Internet depuis une île déserte.
2: Oui. Voilà.
0: C'est l'opérateur Opéra, un autre moteur de recherche qui, il y a quelques années, a voulu faire une promotion de son petit service. Et pour cela, ils ont proposé un job de rêve de 10 000 euros en un mois, où vous aviez la possibilité d'être sur une île déserte et d'avoir qu'une seule chose à faire, naviguer sur Internet. Vous avez deux, trois petites missions, mais voilà, le but, c'était surtout de faire la promotion pour le service, quoi. C'est pas mal, des vacances gratos qui font plaisir. Deuxième info, Canada, une ville entièrement privée d'Internet à cause d'une bande de castors.
1: Oh bah oui, ils ont dû ronger les câbles ou un truc comme ça.
0: Ouais. En 2021, une petite ville canadienne, la ville de Tumble Ridge, a été privée d'Internet pendant 36 heures après que des castors aient endommagé un câble de fibre optique pourtant enterré à presque 2 mètres de profondeur. Je sais pas ce qu'ils cherchaient. Les castors, mais ils avaient l'intention de dire quoi.
1: Ils avaient fouillé,
0: les branches, c'est dans les arbres, hein, c'est pas dans la terre quoi. Il a fallu trouver la panne, il a fallu le rétablir, mais quand même 36 heures pour rétablir à cause d'une bande de castors. Hein. J'espère qu'ils ont peut-être demandé un abonnement gratuit à Alice. C'est peut-être la raison. Employé en télétravail, il se fait virer car il n'avait pas de connexion internet.
2: Tu peux pas travailler. Donc.
1: Ouais, mais non.
2: Ben si.
0: C'est une mauvaise réponse, ça n'est jamais arrivé.
2: Ah.
0: Et enfin, l'un des rares jours où quelque chose a généré plus de recherches que des sites pour adultes sur Internet.
2: Oui.
0: C'était à l'époque de Pokémon Go. Tous les jours, le plus de recherches, c'est pour des sites pour adultes.
1: Ah oui.
0: Le seul jour où il y a eu autre chose que ça, c'était Pokémon Go.
1: Mais pourquoi pas?
2: Eh ben Pokémon, je sais pas, vous dites que c'est toujours oulala, alors qu'on
1: c'est toujours
2: échange.
1: Oulala, oui.
2: Donc on va dire oui.
1: On va dire oui.
2: Voilà.
0: C'est vrai. Oui. En juillet 2016, le jeu mobile Pokémon Go faisait un buzz mondial. Et en juillet 2016, pendant une journée, il y a eu plus de recherches pour Pokémon Go que pour des sites pour adultes qui d'habitude sont numéro 1 de la recherche dans le monde entier.
2: Okay. Tu vois, les adultes, ils jouent encore à des trucs d'enfants.
0: Merci Pikachu pour la performance. Après, mélangez pas les deux sujets.
1: Oui, par contre, ça peut être un peu bizarre.
0: 8h43, les amis, restez avec nous. Voici Pink, Fucking Perfect pour votre playlist Alsace.

0: 8h46, bienvenue sur Top Music. Miles Smith va débarquer dans un instant. On va écouter Drive Safe pour continuer. On est tous debout à vos côtés partout en Alsace. Bienvenue à tous si vous nous rejoignez peut-être pour la première fois. Enchanté, Jules, Aurel et Seb. On est chaque matin avec vous tous les matins entre 6h à 10h sur Top Music. Et on a un jeu le matin, ça s'appelle le chrono sondage. Je pose un sondage, 15 secondes pour essayer de deviner ce qui se cache derrière. L'équipe joue, Aurel, Seb et vous aussi à la voiture dans la maison.
1: Oui.
0: 24% des Français comptent faire ceci dans les prochaines semaines. Mais quoi?
1: Ah bah partir en vacances.
2: Non.
1: Non. C'est un rapport avec le loisir?
0: C'est un rapport avec l'actu.
3: Avec l'actu?
0: Quelque chose qui arrive là dans les 15 prochains jours.
3: Ils vont
0: là,
3: faire
0: là,
3: le plein.
0: Non.
1: Les 15 prochains, bah, il y a des examens, il y a le bac, il y a le bac, brevet.
0: Non, oui. Non, bah, pas si. Là. Pas ça.
3: La Coupe du Monde, la Coupe du Monde. Ils vont acheter une nouvelle télé.
0: Non.
3: Ils vont regarder des matchs.
0: Non.
1: Ils vont acheter un canapé. 24%, c'est pas beaucoup, alors ils vont.
3: Si, quand même.
1: Ah bon?
0: Un tiers du pays. S'ils vont pas acheter une nouvelle télé, s'ils vont pas regarder les matchs, c'est qu'ils vont.
1: Parier.
0: Parier, bonne réponse, ouais, exactement. C'est quand même assez colossal.
3: Ah oui, c'est beaucoup.
1: Ah oui, là, pour le coup.
0: Prochaine Coupe du Monde de football pourrait générer un montant record de 1,2 milliard d'euros en France. Ah oui. 57% des Français comptent regarder un match et 24% de la totalité des Français comptent parier peut-être au moins une fois pour essayer de tenter leur petite chance.
1: D'accord.
0: C'est la première fois que le montant des paris envisagés sur une période dépasse 1 milliard d'euros.
1: Ah oui, quand même.
0: C'est absolument colossal. Ah oui, c'est assez fou quand même. Je n'ai jamais parié, je suis un sportif.
3: Après, c'est casse-gueule hein, sur une Coupe du Monde comme ça peut. Enfin, je sais pas. Il n'y a vraiment pas de garantie, je trouve.
0: Tu fais des lotos-foot, toi, un peu de temps en temps?
3: Ouais, c'est rare, mais. Mais c'est chaud quand même.
0: Pronostiqueur, t'as déjà peut-être. Aurèle, t'aimes le tennis.
1: Oui.
0: T'as déjà testé de parier sur le tennis juste
1: non.
0: une fois, manière de.
1: Non, je parie pas. Non,
0: moi,
1: non.
0: Ça me fait. Alors, déjà, ça me fait peur. Et surtout, j'ai vu trop de reportages où sur certains sites de paris, des gens gagnent de grosses sommes d'argent parce qu'ils ont eu. Soit parce qu'ils sont très malins, ils ont fait un truc avec une cote pas possible.
1: Soit c'est du hasard. Hein.
0: Soit c'est du hasard, mais à la fin, le gain est tellement gros qu'on veut pas leur verser.
1: Comment
0: genre,
1: ça
0: ils se réservent le droit, je sais pas pourquoi, ils disent non.
3: Ouais.
0: Et ils le gardent. Genre, le mec se fait 10 000 euros et il le garde comme ça dans son coin. Je trouve ça complètement dingue.
3: Ouais, parce qu'ils soupçonnent en fait qu'il y ait des arrangements, que machin, etc. Quoi.
1: Tu crois?
3: Ouais, ouais.
0: Mais tu sais, tu peux parier sur tout et n'importe quoi. Il y avait déjà quelqu'un qui avait réussi à parier sur les aces au tennis. Vous savez, quand vous arrivez.
1: Oui, c'est vrai, c'est vrai.
0: Tu pouvais parier et tu pouvais parier genre 5 secondes avant. Et le mec avait trouvé vraiment la méthode miracle et il se faisait genre 500 euros par jour.
1: Ah oui, quand même.
0: Tous les jours comme ça, tac, tac, tac, il pariait sur les aces et à la fin, il s'est fait bannir son compte. Quoi. Voilà, de toute façon.
1: Ah bon.
0: Tu sais, c'est comme au casino. C'est toujours le casino qui gagne à la fin. Hein. Faut pas se leurrer. 8h49, voici Miles Smith sur Top Music.

0: Merci d'être avec tous ce matin sur Tapezik. Vous êtes dans les tous debout jusqu'à 10h. Je leur ai c'est bon, on est à vos côtés ce matin, les amis. Le retour de votre playlist Alsace dans une seconde et vos conditions de circulation. Mais avant. Ah, ça m'énerve. Énorme scandale qui est en train de se dérouler en ce moment au Royaume-Uni. Le pays est en émoi après la diffusion d'une vidéo scandaleuse. C'est scandaleux. Cette vidéo
1: est scandaleuse.
0: Et la vidéo d'un livreur dans les rues d'une ville anglaise au Royaume-Uni, c'est dans le West Yorkshire. Et on voit ce livreur, UPS, Amazon, je sais pas quoi, dérober un chat.
1: Comment ça ?
2: Il vole un chat ?
0: Il vole un chat. Nora, c'est le nom du matou qui a été dérobé par ce livreur Amazon. C'est la caméra, vous savez, les caméras, les nouvelles caméras devant les portes qui permettent sur les sonnettes, etc. Qui se sont rendu compte que les propriétaires, leur chat avait été volé par un livreur.
1: Non mais.
2: Je sais pas,
0: du coup la vidéo est en train de tourner en mode retrouver ce mec, retrouver ce gars. Parce que je sais pas, peut-être qu'il a trouvé. Après, des fois tu trouves un chat un peu mignon dans la rue. Mais c'est oh le petit chat. T'as envie de le prendre, lui il a pris littéralement. S'il avait pas de collier, à la limite.
1: Quand même.
0: Donc va falloir que tout le monde se mobilise pour retrouver Nora, s'il vous plaît.
2: Oh,
0: petit chat.
1: Pauvre bête.
0: Oh bah attends, 8h50 de rester avec tous les amis sur Tapezik dans un instant. Moi si on me vole mon chat. Je me transforme dans le. C'est Taken. Taken. Je les retrouverai.
1: Sur les routes, ça se passe bien. Ce vendredi matin, presque ensoleillé. Petit ralentissement quand vous arrivez sur Strasbourg Centre, mais vous n'allez pas perdre grand chose. Pas de panique. Et sinon, rien à signaler en fait.
0: Voilà, nickel, merci.
1: Voilà,
0: tout à l'heure.
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16: Bientôt 9h, merci d'avoir choisi Top Music pour démarrer ensemble ce vendredi matin, le 5 juin aujourd'hui, avec dans un instant David Guetta pour la playlist.
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16: Du soleil qui sera pas mal embêté aujourd'hui en Alsace. Le point sur la météo, ça arrive dans 2 minutes, juste après l'actu avec Seb.
18: Et d'abord, la mort de cet homme de 72 ans hier soir à Markolsheim. Il est tombé d'un bateau de croisière dans le Rhin. Les secours n'ont pas réussi à le réanimer. Il était en arrêt cardiaque. Le corps retrouvé dans le Gers est-il celui de la petite Liana, 11 ans, disparue depuis une semaine. L'autopsie va le dire dans la journée. Le suspect, Jérôme Barella, faisait l'objet de 2 plaintes pour viol et 2 signalements auprès de la justice. Il a été mis en examen et placé en détention provisoire. Ambre sort son premier single ce vendredi. La gagnante de la Starac 2025 propose le morceau Je me demande, une chanson pop rock que vous pourrez découvrir sur TF1 demain soir. La chaîne retransmettra en direct un concert de la tournée de la Starac depuis le Zénith de Toulon. En foot, les Bleus ont été battus en amical par la Côte d'Ivoire à quelques jours de la Coupe du Monde, une défaite 2-1 et un but côté ivoirien du défenseur de Strasbourg, Guéladoué. Et puis à Roland-Garros, les demi-finales hommes ce vendredi, 2 très beaux matchs avec les Italiens d'un côté, Coboli face à Arnaldi et de l'autre le favori Alexander Zverev face à Jakub Menchik.
16: En ce qui concerne la météo de votre vendredi en Alsace, ça va être partagé, des moments du soleil, des éclaircies et d'autres instants, ce sera beaucoup plus nuageux, gris et chargé. De votre vendredi en Alsace, ça va être partagé, des moments du soleil, des éclaircies et d'autres instants, ce sera beaucoup plus nuageux, gris et chargé, avec quelques risques d'averses dans le sud de l'Alsace.

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2: Salut l'Alsace, 9h01, bienvenue chez vous, c'est On est tous debout, toute l'équipe pour vous accompagner comme tous les matins, dernière heure avant le week-end, dernière heure d'On est tous debout, il reste la journée à faire après, attendez.
3: Oui, mais pour nous ce sera le week-end. Presque.
2: Parlez pour vous, moi je prépare lundi. Je prépare l'émission.
3: C'est bien.
2: Les amis, l'équipe est là, je m'appelle Julien, aussi Aurel qui est présente.
3: Mais oui, salut.
2: Il y a aussi Seb qui est ici.
4: Bonjour.
2: Et breaking news, les amis, cette semaine.
4: Quoi?
2: Pour ce vendredi. Enfin, t'en as parlé dans les infos il y a 3 secondes, mais on l'écoute ce matin. Le premier single de la dernière gagnante de la Starac.
3: Ah.
2: Ombre. Amber Jedda, c'est ça son nom d'artiste.
4: Ah oui, c'est vrai.
2: Et elle a dévoilé, du coup, tout à l'heure à minuit. Le premier single qui s'appelle Je me demande, on l'écoute. Avis objectif s'il vous plaît et direct. C'est parti.
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2: Moi j'aime bien.
3: Ah, moi j'aime bien son grain de voix. Après je...
2: Ah oui, non, c'était ça qui était iconique chez elle. Mais là je trouve... Alors le single est très bien. Mais je trouve que c'est... Voilà, c'est pas... 100% adapté. Elle a un petit côté ricain d'Alidi Kaka
3: je suis d'accord.
2: Ouais.
3: Bon, écoute, on va voir. On va déjà s'écouter en intégralité.
2: Bah oui, voilà.
3: Fois.
2: De toute façon, c'est que la première écoute. Hein. Attention, c'est comme d'habitude.
3: Seb ne dit plus rien. Je ne sais pas quoi en penser.
2: Non, c'est Alimi Jote.
4: J'analyse.
2: C'est Seb, c'est André Manoukian. Il va nous faire une analyse musicale très poussée dans un instant.
4: Je garde mon avis.
2: Ah, très bien.
4: Voilà.
2: Ouais, peut-être qu'il va le donner d'ici 10 heures. Donc,
4: on ne sait pas.
2: Allez, voici David.

0: Bienvenue sur TapeZix, on est tous debout pour vous accompagner jusqu'à 10h. Avec dans un instant le retour de votre playlist, on va écouter un petit Imagine Dragons, ce sera Bad Liar. Mauvais menteur que je suis.
1: Oui.
0: Ce sera dans un instant les amis, avant ça on fait le tour ensemble de ce 5 juin. Trois choses à savoir sur ce 5 juin aujourd'hui, à savoir la journée mondiale de l'environnement, sachez-le.
2: Très bien.
0: C'est aujourd'hui, journée importante et à cette occasion, tiens, j'ai trouvé une petite info qui me fait rire. Sachez que les arbres ont un réseau internet.
1: Oui, alors, je trouve ça dingue.
2: Attends, ils ont un réseau internet.
0: Les arbres communiquent entre eux via un réseau souterrain de champignons et par des signaux chimiques dans l'air. S'ils s'échangent des nutriments et des informations pour se défendre et s'entraider en mode le virus là, relou, le prenez pas les gars.
1: Oui.
0: Voilà, c'est ça.
1: Ouais,
2: donc ils sont connectés, mais c'est pas.
0: Ah, ils sont connectés.
1: Ils symbiosent entre eux. C'est pour ça que t'as des arbres qui poussent à l'abri d'autres arbres et des choses comme ça.
0: Ouais. Et c'est quand tu vois un arbre qui a l'air un peu dégueulasse, c'est juste qu'il est connecté à SFR. Donc il capte un peu moins bien et c'est pour ça. Tiens, anniversaire aussi.

0: matin d'une grande victoire. Il y a 43 ans sur les cours de Roland-Garros. Yannick Noah gagné Roland-Garros.
1: Car oui, après, avant d'être chanteur, il a joué au tennis.
0: Parce que quand tu regardes les interviews de l'époque de Yannick Noah, tu sais, quand on lui demande, alors Yannick, l'après, il dit, bah, je sais pas, j'aimerais bien peut-être devenir chanteur. Pas ouais. Il va chanter le tennisman.
2: Hein, bon, il a fait d'autres choses quand même. Hein,
0: non, mais c'est vrai parce que les journalistes sont morts de rire qu'un tennisman dise, je vais devenir chanteur, alors que pour moi, ça fait bizarre de me dire que quoi, le mec qui chante là, il faisait du tennis.
1: Le mec qui chante pieds nus sur scène.
0: Pour moi, c'est l'inverse. Je dis, lui, il joue au tennis. C'est bizarre, mais.
1: Ouais, puis il a monté aussi super chaud. Une très belle association aussi, Fête le Mur, tout ça. Enfin, il fait plein de belles choses.
0: Bah, évidemment,
1: aussi.
0: Oui. Incroyable gars, Yannick Noah. Et puis, anniversaire aussi ce matin de l'inauguration il y a 143 ans.
1: Oui.
0: De l'Orient Express.
2: Ça, c'est Orient un truc Express. Que j'aimerais bien.
1: Un joli train.
0: Incroyable. Ouais. Train de luxe. Partait de Paris et il allait jusqu'à Istanbul.
1: Ouais.
0: Constantinople, comme on l'appelait à l'époque. Ouais. Ça s'est arrêté en 2009, alors il y a eu d'autres trains qui ont pris un petit peu la relève. Il y a un projet quand même de refaire un Orient Express en 2027. C'est l'entreprise Accor, là, les hôtels qui ont l'intention de faire le truc. Après, voilà, pour vous prendre un billet, il faut se lever tôt parce que c'est minimum et c'est la petite cabine. Hein. C'est vraiment la seconde classe de l'Orient Express et 10 000 euros. Voilà.
2: Ouais, bon, là,
1: en même temps, tu pars pour, c'est quoi, c'est 25 jours, un truc comme ça, de train ou un truc comme ça, tout all inclusive finalement.
2: Ah, bah,
1: avec un chef étoilé à l'intérieur et tout. Enfin, non, c'est une dinguerie, hein, le truc.
2: Ah, d'accord, tout est compris en fait.
1: Bah oui.
0: D'accord,
1: non,
0: c'est le billet total.
2: Ouais,
0: et non, mais il y a même des arrêts où tu visites aussi un petit peu ce qui se passe. Ils s'arrêtent genre la demi-journée, tu vas visiter un petit peu comme. C'est une croisière en train, quoi.
1: C'est ça.
2: Sur rail. Ouais, d'accord.
0: Exactement. C'est le seul train où t'es heureux quand on te dit on va avoir du retard. Let's go. Un jour de plus, on va pouvoir en faire encore un petit repas avec le chef. Allez, restez avec tous les amis. 9h10. 8. Restez avec tout. Voici Imagine Dragons. Bad Liar pour votre playlist Alsace.

0: Bienvenue sur Top Music à 9h11. Vous êtes dans les tous debout ce matin. Jules, Aurel et Seb, on vous accompagne. On vous réveille tous les matins entre 6h et 10h sur Top Music. Il y a quelques secondes, on discutait de l'Orient Express qui fête son anniversaire ce matin. Le train, bah, je vous emmène en avion ce matin. Parce que, alors, souvent on critique le train. On dit oui, le train, c'est les retards, etc. machin. Mais quand l'avion c'est en retard, ça déconne zéro. Les passagers d'un vol Volotea entre Nantes et Perpignan, il y a quelques jours, ont subi un retard de 13 heures.
1: Oh, c'est plus un retard, le vol il est annulé, quoi. T'en prends un autre.
0: Non, en fait, ils ont pris l'avion au départ de Perpignan, donc dans le sud de la France, pour aller à Nantes, nord-ouest de la France. Ils commencent à voler. Le problème, c'est que, vous avez vu en France, qu'est-ce qui s'est passé il y a quelques jours? Tempête.
2: Tempête, ouais.
0: Vent de malade. Donc au milieu du vol, ils sont quasiment arrivés à Nantes, ils se disent en fait c'est relou, on va faire demi-tour et on va atterrir à Bordeaux.
2: Ok.
0: C'est-à-dire vraiment Perpignan-Bordeaux, c'est assez proche.
1: S'il te plaît, Nantes-Bordeaux quoi.
0: Ils les ont laissés à Bordeaux, ils ont passé la nuit, enfin la moitié de la nuit, ils savent pas ce qu'ils allaient faire. Et ouais, comment ils sont rentrés jusqu'à Nantes?
1: En bus.
0: Ils sont rentrés en bus.
2: Mais non.
0: Donc au final, ils sont arrivés 13 heures après leur décollage. Ils auraient dû partir en bus à la base. Mais c'est pour ça. Le train à la limite. Quand ça s'arrête sur les voies, ben ça peut repartir après, quoi, à la limite. Le train, quand c'est en retard, l'avion, quand c'est en retard,
1: c'est
0: ça déconne.
1: C'est bizarre qu'ils soient rendus compte des conditions météo.
2: Ils auraient pu prendre un Flixbus directement.
0: Ouais, c'est ça. Mais c'est vrai, comment ils sont pas bien. Regardez,
1: ouais, je comprends pas.
0: Regardez Catherine là-bas, faites quelque chose.
1: Ouais, je sais pas.
2: On dit, on tente le coup.
0: Allez, 9h12, reste avec nous sur ta physique dans un instant, bébé Rexa.
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0: Reste avec nous, on est tous debout, ça continue partout en Alsace avec dans un instant quelqu'un qui a porté plainte contre un magasin d'électroménager pour une raison improbable. On en parlera juste après Bébé Rexha à 9h18.

0: Restez là dans un instant, le retour de votre playlist Alsace avec Ed Sheeran. On va écouter Caméra, ce sera dans un instant les amis. Avant ça, j'ai un petit vrai faux actu à vous partager. Le principe est toujours le même. Je vous donne le début de news, deux propositions pour essayer de compléter la suite. Et à vous d'enquêter, de trouver et de déterminer la vérité. Il porte plainte contre son magasin d'électroménager pour une raison improbable. Laquelle ? Première proposition, son aspirateur s'est bouché avec des poils d'animaux. Ou, deuxième proposition, parce qu'il n'a pas aimé la première série qui a été diffusée sur sa nouvelle télé.
1: Quoi ? Attends, mais ça c'est tellement énorme que t'as pas pu l'inventer.
0: Le truc de la série ?
1: Ouais.
0: Tu sais, je suis plein de ressources.
1: Alors Seb, allez.
2: Ouais, c'est pas faux ce que tu dis.
0: Est-ce qu'il a porté plainte parce que son aspirateur s'est bouché ou parce qu'il a pas aimé la série télé qui a été diffusée ?
2: Parce qu'il a pas aimé la série, parce qu'il pense que c'était inclus avec la télé ou
0: tout
2: comme ça.
0: C'est une mauvaise réponse.
2: T'es vraiment tordu quand même.
1: Ouais, c'est vrai, punaise.
0: Un retraité qui avait acheté un aspirateur laveur l'a jugé inefficace face aux poils de ses animaux de compagnie et a donc décidé de porter plainte contre son magasin d'électroménager, à savoir un Darty. En gros, il a demandé conseil, il a dit bon, j'ai des animaux et tout machin, il me faut un aspi laveur, qu'est-ce que vous me conseillez, un truc puissant. Le vendeur a dit bah ça c'est bien, c'est haut de gamme et tout machin. Le truc s'est bouché, il a dit on m'a mal conseillé, je porte plainte.
1: D'accord.
2: Je porte plainte, il aurait pu déjà aller voir le magasin.
3: Oui.
2: Pour s'expliquer, pour dire écoutez.
0: Non, il a été mal conseillé. Ah, on l'y reprendra plus.
2: Ah oui, bah non.
0: Il n'ira plus là-bas. Bon, pour l'instant, la plainte n'arrive pas à démarrer.
1: Ah, oui.
0: Il n'y a pas grand-chose de recevable. Est-ce que vous avez déjà dû faire face à cet univers formidable qui est le service après-vente des services du consommateur de la grande distribution?
1: Attends, je réfléchis, mais je pense que oui, j'ai dû m'exciter l'une ou l'autre fois. Contre qui?
0: Qui a pris tarif?
1: Oui, pris je pense que c'était quand, oui, quand j'avais commandé ma amie, il y a 5 ou 6 ans. Parce qu'en fait, le délai de livraison n'était absolument pas respecté. Donc moi, je veux bien tolérer 1, 2, 3 semaines. Je veux bien.
0: Plus, si t'as dit,
1: mais à un moment donné, voilà, faut pas pousser mémé dans les orties. Voilà.
0: En plus, la amie, ils oublient le chargeur. À chaque fois qu'il arrive, c'est comme l'iPhone. Tu sais. Seb
2: Écoute, non, j'ai pas de... Franchement, je... Rien de particulier.
0: T'as de la chance, hein.
2: Oui, j'ai eu de la chance.
0: Parce que moi, vraiment, j'ai découvert un enfer. Parce qu'on parle de l'administration française, attention, l'un des endroits les plus horribles qui puisse exister sur cette terre, un des plus compliqués, le service après-vente de Ikea. Oh la vache.
2: Ah oui.
1: Ah bon ?
0: Il manquait un pied dans une table que j'avais achetée. Mon pote, la croix et la bannière pour les avoir. Hein. Ah. Oh la vache. Je pense que c'était plus facile d'avoir le numéro d'Emmanuel Macron que de retrouver le pied de cette table. Hein. J'ai toujours pas retrouvé. Les amis, restez avec tout 2h23. Voici votre playlist Alsace qui continue avec Ed Sheeran. On écoute Caméra maintenant sur Tap Music. Bienvenue.

0: tout le monde, bienvenue sur Top Music à 9h26. Vous êtes dans les tous debout ce matin. C'est Jules, Aurel et Seb pour vous accompagner jusqu'à 10h. Le retour de votre playlist Alsacée dans un instant. Et avant, dans l'actu, je vous emmène en Suisse avec des douaniers qui ont eu des petits problèmes. Ces douaniers sont dans la presse ce matin, puisqu'ils ont, vous savez, comme à la douane, arrêté genre une personne sur cinq pour contrôler ce qui se passait.
1: Ouais.
0: Ils ont arrêté une touriste.
1: Oui.
0: Qui s'est pointée du coup en Suisse à la frontière avec pas moins de 55 bagages.
1: Mais comment, elle en avait, voiture, comment ça, comment
0: elle avait une espèce de minivan et dans le van il y avait 55 bagages.
1: Ah quand même.
2: Elle déménageait.
1: Oui, ou c'est...
0: Non, je crois qu'elle avait fait du shopping. Ou je crois qu'elle est juste, elle se déplaçait avec énormément de fringues.
1: Bah dis et donc ça c'est...
2: Alors là, tu as trouvé ton maître.
1: Oui, là, j'avoue.
0: Quelqu'un t'a dépassé, en vrai.
1: Ouais, là, je.
0: Et ce qui est dingue, c'est que du coup, les douaniers, selon la procédure, étaient obligés de tout faire. Un par un.
1: Non, c'est pas possible. Attends, mais elle est restée 24 heures ou quoi?
0: Alors, je sais pas comment ils ont fait. Mais ils ont réussi à le faire en seulement 20 minutes, ce qui me paraît très rapide pour 55 bagages.
1: Un bagage par personne.
0: Ah, mais les gars, on a un gros poisson là. Et. Mais il s'est avéré qu'il y avait absolument rien, donc parce que évidemment quand t'arrives avec 55 bagages, tu peux dire oula elle.

0: Notre playlist Alsace, on va parler de quoi avec Couteau Sèvres dans un instant?
1: Du Donut Day.
0: Oh, ça c'est très bon. Oui, et ce sera dans un instant sur ta PC. Bougez surtout pas.
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0: Un coup d'œil sur la météo en Alsace dans les prochaines secondes. Ce sera juste après avoir discuté de ce jour très solennel, le Donut Day.
1: Oui, c'est le Donut Day de l'Armée du Salut. Il est de retour en Alsace, notamment aujourd'hui, avec des établissements de la Fondation de l'Armée du Salut qui vont offrir des donuts aux passants. L'idée, c'est de faire découvrir et de soutenir aussi l'Armée du Salut. La résidence Laurie Munch à Strasbourg proposera ce moment de convivialité là tout à l'heure à 10h. Stacy Vernier, la coordinatrice de la vie sociale de l'établissement, elle explique le concept du Donut Day.
14: L'histoire, elle a ses origines en 1918, car pendant la Première Guerre mondiale, il y a des bénévoles, des femmes salutistes de l'Armée du Salut qui ont distribué des donuts aux soldats pour leur remonter le moral. Donc c'est vraiment cette initiative, cette journée, c'est pour mettre en valeur cette générosité et ce geste qu'ont fait ces femmes. La journée du Donut Day en elle-même, elle a été créée en 1938 aux États-Unis et en France, c'est la quatrième édition.
1: Et si vous voulez des donuts gratuits et découvrir évidemment au passage l'armée du salut, c'est donc de 10h à midi à l'arrêt de tram Kibitzono à Strasbourg et à Mulhouse également jusqu'à 18h30 au Tire-le, l'essentiel.
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0: Et la météo de ce vendredi matin en Alsace avec aujourd'hui un ciel partagé entre grisaille, assez chargé, quelques averses même dans le sud de l'Alsace et du soleil avec de larges éclaircies à certains moments de la journée, alternance qui va se poursuivre également cet après-midi. Les températures évolueront au meilleur de la journée jusqu'à 20 degrés, pas plus à Agnus-Sélestat et Strasbourg, voire même 21 à Colmar et Mulhouse, ce qui fait pas grand-chose hein, par rapport aux 34 degrés la semaine dernière. On le sent la différence quand même. Hein. Reste avec tous les amis, on va jouer avec les citations des stars dans un instant. Ce sera avec Aurel, juste après Shakira sur Tapezik.

0: C'était Shakira à l'instant sur Ta Physique. Restez bien avec tout dans un instant. Shania Twain va débarquer. Cela ne m'impressionne que guère. That don't impress me. Ce sera dans un instant pour continuer votre playlist Alsace, les amis. Et avant ça, avec Aurore, on s'amuse avec les citations de stars. Donc tu vas nous donner des phrases un peu stylées que certains ont prononcées. Va falloir qu'on devine de qui il s'agit.
1: Exactement. Allez, je commence avec celle-ci. Quelqu'un a dit: j'ai assez vite compris qu'en matière de chant, je ne ferai pas de concurrence à Mariah Carey. Qui a bien pu dire ça?
0: Waouh.
2: Quelqu'un qui chante pas ouf, c'est ça?
1: Oui.
2: Mais qui est chanteuse quand même.
1: Oui, exactement.
0: Ah, ok. Américain, britannique,
1: du côté
0: français.
1: Britannique,
2: il y a qui
1: Elle faisait partie d'un groupe.
2: Ah, bah les Spice Girls. Bah,
0: Victoria Beckham.
1: Effectivement, elle nous a lâché ça en 2007 dans les pages du Elle. Bon, écoute, elle a quand même une carrière de chanteuse. Bon, et elle cartonne plutôt en businesswoman.
0: Mais est-ce qu'elle a tort sur le chant, quoi? C'est vrai que quand même, Mariah Carey, on a beau dire, je sais, je suis en mais diva.
1: Oui, c'est vrai. Allez, une autre. Ce qui a changé depuis que j'ai divorcé de Tom Cruise, maintenant je peux porter des talons.
2: Ah bah oui, c'est Nicole Kidman. Ouais.
1: Exactement, bah oui. Elle mesure 1m80, lui 1m70 sans talonnette. Autant vous dire qu'effectivement c'était un peu compliqué, elle était plutôt en ballerine pendant son mariage.
0: Ouais, pour pas faire trop d'ombre à ce pauvre Tom qui fait qu'un 1m71 quoi.
1: Ouais, exactement.
0: Ouais, c'est un peu l'équivalent en fait du couple Sarko-Carla-Brudy, mais c'est la version américaine.
1: C'est vrai. Allez, cette fois-ci, c'était dans le magazine Première en 2006. Le sexe et le golf sont les deux seules choses que vous pouvez apprécier, même quand vous n'êtes pas doué pour ça. Qui a bien pu dire ça?
2: C'est quoi? C'est un acteur?
1: Oui, alors c'est un acteur américain, producteur.
0: Parce que j'ai eu peur, parce que Trump joue pas mal au golf. Peut-être qu'il est très mauvais sur l'autre sujet aussi.
2: Après, on sait que Tiger Woods, dans les deux domaines, il a été plutôt bon.
1: Alors, c'est ni l'un ni l'autre, je vous le donne.
2: Ouais, parce que...
1: Allez, si je vous dis Danse avec les loups, vous me dites...
0: Ah, Kevin Costner.
1: Exactement.
0: Ah oui, Bodyguard aussi.
2: Oui, Kevin Costner.
1: Exactement. Et juste pour la petite info, il paraît que c'est un très bon joueur de golf.
2: Mais pour l'autre, on ne sait pas. Je vous laisse finir. D'accord,
1: compléter.
2: Okay, on ne sait pas.
1: Et puis une dernière, chaque décennie a sa blonde iconique. Il y a eu Marilyn Monroe, il y a eu la princesse Diana, et maintenant il y a moi.
0: Oh les chevilles.
1: Donc, qui a bien pu dire
0: Britney
1: ça?
0: Spears.
1: Non, mais c'est une blonde, effectivement, je te le confirme. C'est sorti dans le Sunday Times en 2006.
2: Ah, 2006.
1: Elle a été mannequin, chanteuse, actrice. Elle a eu sa propre émission de télé-réalité.
0: Ah,
1: elle est
0: même... Paris Hilton.
1: Exactement, exactement.
2: Surtout télé-réalité quand même.
0: Ouais.
1: Oui. Et surtout, petite fille d'un fameux Conrad Hilton.
2: Oui.
1: Voilà. Les fondateur.
2: Hôtels.
1: Voilà,
2: eh oui.
1: Exactement.
2: Mais forcément.
1: Mais bon, elle est drôle, hein, finalement.
0: Ouais.
1: Elle a peur de rien. Donc, c'est aussi comme ça qu'on peut avancer.
0: Bah hein, après, je veux dire, c'est une fille d'eux, mais du coup, elle profite. C'est-à-dire qu'elle a tenté toutes les caresses. Vie ma vie de Paris Hilton.
1: Bah, elle a essayé des choses, ça, on ne pourra pas lui reprocher.
0: Elle a testé des trucs. Ça n'a pas forcément toujours marché.
2: Écoute, elle s'est fait un prénom, comme on dit.
1: C'est vrai.
0: Elle avait déjà le nom, du coup, elle a fait le prénom.
1: C'est ça.
0: Les amis, restez avec nous, 9h40, c'est Top Music et ça continue pour votre playlist ce matin en Alsace. On se fait plaisir avec ce petit classique de Shania Twain. That don't impress me. C'est maintenant pour votre playlist Alsace dans les tous des bois.

0: Shania Twain à l'instant sur Top Musique à 9h43. Soyez tous les bienvenus dans On est tous debout ce matin. Jules, Aurélie et Seb, on est encore avec vous jusqu'à 10h les amis. Dans un instant, le retour de votre playlist. Pour ça, je vous emmène aux États-Unis avec un Américain qui s'est acheté un pick-up tout neuf. 90 000 $. Le truc est flambant neuf, un Raptor et tout machin. C'est gros véhicule. Problème, il ne va pas pouvoir toucher à son véhicule pendant 2 semaines. Interdiction totale d'y toucher. Alors qu'il a les clés, il est propriétaire et tout. Il marche très bien.
1: Mais
0: il ne va pouvoir y toucher. Il y a des oiseaux qui ont pondu un nid sur la roue.
2: Mais non.
0: Des rouges-gorges ont fait un nid sur la roue. Ils ont pondu des œufs. Et donc, la loi américaine interdit de déplacer le nid de rouges-gorges tant qu'ils ne sont pas suffisamment grands. Du coup, il ne va pas pouvoir toucher au véhicule pendant 2 semaines.
1: Oh, ah, c'est trop mignon.
2: Ouais, mais l'histoire, elle est marrante quand même.
0: Ah oui, c'est mignon quand même. Ouais. Bon, il a un peu le seum, 90 000 $ quand même.
1: Puis, en plus, il est pire qu'un jour frais.
2: Oh, mais c'est tellement mignon.
0: D'ailleurs, c'est les États-Unis, je ne saurais pas. Tu sais, un bébé de 9 mois est armé là-bas, donc les oiseaux, j'aurai pas pour aussi. 9h44, vous bougez pas, dans un instant, notre playlist Alsace va continuer avec Zayn. Ce sera Die For Me et ce sera dans les prochaines secondes. Et avant de se quitter, juste avant 10h, on va parler d'une amende. Pour le véhicule, pour le téléphone au volant, mais d'un véhicule assez particulier. Ce sera dans un instant sur Top Music. Bougez pas.
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31: Dans un instant les amis, on va discuter d'un homme qui a pris une amende pour téléphone au volant d'un véhicule alors qu'il conduisait un véhicule assez particulier. Ce sera à vous de deviner lequel dans un instant. Ce n'est pas une voiture, ce n'est pas une moto, ce n'est pas un vélo. Ce sera à vous de trouver quoi dans une seconde les amis. D'ici là, dans votre playlist Alsace, on se fait plaisir ce matin. Avec maintenant Zayn. Voici Die For Me à 9h51 dans les tous debout. Et à 10h, le 10-14 avec Manuel, Olivia, bougez pas.

0: Les amis, bienvenue sur Top Music. Vous êtes dans des tous de beau ce matin. On est encore à vos côtés jusqu'à 10h, c'est-à-dire pendant 6 minutes, très exactement, pas une seconde de plus. Nous ne ferons pas d'heures supplémentaires ce vendredi matin.
1: Nous irons en week-end directement.
0: Ah oui, à partir de 10h, hop, on coupe la radio. Les amis, avant de se quitter, tiens, j'ai une dernière actu qui est hallucinante. En Belgique, un homme a pris une amende pour téléphone au volant. Il était au volant d'un véhicule très particulier. À votre avis, de quel véhicule s'agissait-il?
2: Un tracteur.
0: Sachant que ce n'est pas une voiture, effectivement. C'est pas un tracteur.
3: C'est pas un truc de pompier, par exemple. Enfin, tu vois, un truc de secours ou un truc.
0: Non.
3: Non.
2: Ah non, c'est pas une voiture. T'as dit c'est pas un vélo.
0: C'est pas un vélo.
2: C'est pas un scooter.
0: C'est pas un scooter.
2: Bah, une trottinette.
0: Non.
3: C'est un train.
2: Ah, c'est une calèche avec des chevaux.
0: Non.
3: Un avion.
0: Non. Un
3: téléphone au volant.
2: Mais on est bien d'accord que c'est un moyen de transport.
0: Bah, d'une certaine manière,
2: une
0: oui,
2: poussette,
0: c'est un moyen de transport. Ouais.
2: Ah, en chaise roulante, en
0: fauteuil
2: roulant.
0: Exactement. Exactement. Un Belge qui a atteint de la maladie de Charcot a reçu une amende de 184 euros pour avoir utilisé son téléphone en conduisant son fauteuil roulant électrique. Parce que la loi belge ne spécifie pas quel véhicule. À partir du moment où c'est quelque chose qui a des roues, qu'on le conduit, c'est sur la route. Excès de zèle, on peut mettre une amende et c'est ce qui s'est passé.
3: Après,
0: il y a plusieurs associations qui se manifestent pour dire les gars, faut arrêter. Il y a une partie de justice qui dit bah non, c'est la loi, on peut rien faire.
3: Mais si, c'est dingue. Mais si à ce moment-là où il regarde pas la route, il y a un enfant qui traverse devant lui et qui a un choc. Ah oui, ça va pas très vite. Ouais, je suis d'accord, ça va pas très vite.
0: C'est à 5 km/h. Je veux dire, c'est pas le fauteuil des
2: vitesse ou la hauteur qui compte, c'est la manière dont tout tombe.
3: Bah oui, bah justement.
2: Oui,
3: il suffit de pas grand chose.
0: Ça à 5 km/h, faut pas exagérer non plus. Vous êtes des fous du bus. C'est quoi l'injustice? Est-ce que vous vous rappelez quand vous étiez petit, genre au collège ou au lycée et tout, d'avoir vécu une injustice vraiment horrible?
2: Bah c'est prendre pour un gamin, prendre à la place d'un gamin, quoi. À un moment donné, moi je déteste toute forme d'injustice. Je ne supporte pas ça, donc autant te dire que.
0: Ah ouais, une fois j'avais fait le coin en cours, il y avait bataille de boulettes de papier, tu vois.
3: Ouais.
0: Tout le monde participait, toute la classe participait. Moi j'étais sage.
2: Il y en a qu'un qui prend.
0: Et à un moment donné, j'en lance une petite comme ça.
3: Ah oui.
0: C'est moi qui prends pour tout le monde.
2: J'ai
0: pris tarif et j'ai dit, mais madame, tout le monde le fait à côté. Ouais, bah c'est toi que j'ai vu, donc
2: chère. Ouais,
3: c'est ça.
2: Voilà, c'est ça.
3: Et moi c'était au collège, on avait un préau, il y avait une porte comme ça pour rentrer dans l'établissement. Une porte qui s'ouvrait sur l'extérieur et puis il pleuvait, nous on était un petit peu comme ça et il y a un surveillant qui sort, il ouvre la porte, c'est un peu d'un coup.
0: Ouais.
3: Moi j'étais derrière la porte donc en fait je bloque la porte parce que sinon je me la prends dans la gueule.
0: Ouais.
3: Et du coup lui ça le coince un peu, il passe la tête, il fait ça te fait rire. Et je lui fais mais non mais. Et du coup je me suis fait coller. J'ai pris 2 heures de colle à cause de ça parce que en fait j'étais juste derrière la porte en fait.
2: Pour la
0: mais
2: retenir,
0: ça va
2: quoi.
0: Pas espèce d'insolente, t'avais qu'à te prendre la porte dans la tronche. Ah, non mais oh.
3: Et là j'étais pas, quand même.
0: Bah tu m'étonnes.
2: Stupéfait.
3: Ah bah ouais. Injustice. Voilà.
0: 2h57 les amis. Voici Britney Spears, Womanizer avant de terminer, on est tous debout. Merci d'être là.

0: Womanizer. On écoutait Britney Spears sur Tap Music. C'est la fin. On est tous debout, les amis. On va souhaiter un excellent week-end et on sera de retour lundi avec.
1: Ouh là là.
0: De l'argent dans le Top
1: Beaucoup
0: Cash.
1: Beaucoup d'argent, 4 200 euros dans la cagnotte du Top Cash lundi.
0: C'est une belle somme, les amis. Vous pouvez déjà vous inscrire à Cash par SMS au 7 17 17 pour jouer avec nous lundi matin. On aura plein d'infos, plein de belles choses à vous partager. D'ici là, on vous souhaite de passer un excellent week-end en Alsace. Des gros bisous. Puis à lundi, quelque chose à rajouter? Sinon, vous vous taisez à jamais. Hein.
1: Bisous, bisous. Ou bon pour week-end. Le week-end.
2: Bon, je me tais.
0: Allez, très bien. Bisous.
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0: C'est comme les réunions, il faut toujours demander à la fin si quelqu'un a une question supplémentaire, c'est important.
2: Ouais. Je dis quand même bon week-end. Quand même.
0: Allez, très bien. Quand même. Bon week-end, les amis, on vous laisse avec Manu. C'est comme les réunions, il faut toujours demander à la fin si quelqu'un a une question supplémentaire, c'est important.
2: Ouais. Je dis quand même bon week-end. Quand même.
0: Allez, très bien. Bon week-end, les amis, on vous laisse avec Manu et Olivia.

0: Green Day pour démarrer ce 10-14. Bonjour tout le monde, c'est Manu et Olivia.
1: Bonjour Manu.
0: Hello,
1: bonjour
0: hello.
1: Tout le monde. Tu te rends pas qu'il y a une drôle d'odeur dans le studio?
0: Une odeur de...
1: Ça sent l'oseille.
0: Ah.
1: Ça sent le flouze.
0: C'est vrai.
1: Bah voilà, il y a peut-être... Il y a Seb qui traînouille là, tu sais, avec leur top cash.
0: Oui, bah bien sûr.
1: Bah oui, ça sent le gros, la grosse thune en fait,
2: oui.
1: Lundi.
2: Oui.
1: Top cash.
2: Beaucoup d'argent.
1: À 4 200 €.
2: C'est trop.
1: C'est jamais trop. Comment on fait pour le top cash?
0: Eh bien, on envoie cash par SMS au 7 17 17.
1: Et voilà. Et ce soir, il y a l'euro-million aussi. Ça veut dire qu'entre ce soir et lundi, vous pouvez vous faire de l'argent. Beaucoup d'argent. La moulaga. 159 millions à gagner ce soir. Et ne vous dites pas, je vais le faire. Hein. Faites-le maintenant.
0: Oui.
1: Je vous connais, on est un peu pareil. Petite étude australienne aussi. Les poissons, les gémeaux et les vierges sont les plus chanceux.
2: Oh, hein.
1: Ah bah voilà.
2: Je suis vierge.
1: Ah bah voilà.
2: Voilà.
1: Je joue. Mais Phil, sors d'ici, je veux plus te voir Oust du ballet, va jouer. Et puis bah moi j'en ai rien à faire, je suis Verseau, toi t'es Taureau, bon on va forcer le destin.
0: Bien sûr, évidemment.
1: Et puis tu sais que Seb, on t'adore.
2: Ah bah c'est gentil.
1: Donc vraiment, si tu gagnes, on
2: t'aime. Ah oui d'accord,
1: Non mais on t'adore.
2: Non,
1: on t'adore tout court.
2: Oui, bien sûr.
1: Non mais c'est vrai. Bon, en tout cas, faites-vous de la thune, c'est le moment ou jamais, je crois.
0: Ah bah c'est clair, ouais. Mais passez pas à côté, hein, évidemment. Tu penses à valider, hein, parce que
1: mais
0: je te connais. Hein,
1: oui, je pense à valider.
0: D'accord.
1: Je vais le faire de suite.
0: Très bien, voilà, elle a l'appli, tout est bon, nickel. Voici Vita, ça fait mal dans votre playlist Alsace.

0: 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Et ben la suite, ça sera avec Shakira et Algotou dans votre playlist Alsace. 10h15,
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2: Une sortie pour cet été en Alsace, les 18 et 19 juillet aura lieu la fête médiévale à Neuvillers-les-Savernes à l'occasion des 1300 ans de l'abbaye.
0: Un événement d'envergure en Alsace et il est gratuit, il est ouvert à tous. Il réunira notamment des troupes de reconstitution historique, 40 artisans exposants, des spectacles de fauconnerie, de théâtre en plein air et de feu, un marché artisanal, une taverne médiévale aussi, ça c'est sympa pour aller boire un petit coup, avec modération bien sûr.
3: Bien sûr.
0: Et puis l'ouverture exceptionnelle au public des tapisseries du 15e siècle de l'abbatiale Saint-Pierre et Paul.
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0: On va démarrer 40 minutes de tube à la suite avec Sound of Legend juste après l'actu en Alsace qui arrive dans 10 secondes.
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0: Il fait 17 degrés à Strasbourg ce matin. On parle météo en Alsace juste après l'actu en moins d'une minute avec Céline.
2: Le Premier ministre réunit en ce moment même à Paris les ministres de l'Intérieur et de la Justice pour faire un point sur l'affaire Liana. Le corps retrouvé hier est en cours d'autopsie et devra déterminer s'il s'agit bien de la petite fille disparue depuis quelques jours dans le Gers. Les salariés de la charcuterie Maurer Tempé veulent dire adieu à leurs clients. Leur entreprise est placée en liquidation judiciaire. Ils organisent donc une vente de produits ce midi à Kingersheim. Après Colmar, c'est la ville de Schildikain qui va distribuer gratuitement des poules à ses habitants. Le retrait a lieu demain avec 2 poules par personne inscrite. Les championnats de France de gymnastique débutent à Mulhouse ce vendredi. 241 sportifs vont se réunir au Palais des Sports jusqu'à dimanche. Le triathlon international de Benfeld-Aubernais va quant à lui réunir 2500 participants ce week-end.
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0: Météo mitigée pour ce vendredi sur Strasbourg, alternance d'éclaircies, de nuages et même quelques gouttes possibles dans l'après-midi. Il fera 21 degrés aujourd'hui sur Strasbourg et pour ce week-end, ça sera une alternance de soleil et de nuages, ça devrait rester sec. Les températures afficheront 14 degrés ce week-end au réveil sur Strasbourg, jusqu'à 24 degrés dans l'après-midi. On va démarrer 40 minutes de tube à la suite avec Sound of Legend, San Francisco dans votre playlist Alsace. Et le tips d'Olivia qui arrive évidemment dans quelques instants.
5: Une surprise. Je ne sais pas si vous offrez ou si vous apportez des fraisiers à vos dîners mondains. Ouais. En tout cas, il y a une signification très chelou, voire olé olé.
0: Oula !
5: Oulala !
0: J'ai hâte !
5: Ça va chauffer dans les maisons.
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0: Lady Gaga sur Top Music avec Bradley Cooper et c'est l'heure du tips d'Olivia. Et alors je ne sais pas pourquoi, mais je m'attends au pire.
1: C'est la saison des fraises et des fraisiers. J'ai lu un truc mais incroyable. On a le droit, c'est vendredi, de parler de trucs un petit peu. Est-ce que vous savez que quand vous apportez un fraisier chez des amis, c'est un code, faut attention. Le savoir. Moi je savais pas, c'est un code qui veut dire OK pour un plan A4.
0: Non, arrête.
1: Simone est douchée, parfumée. Bernard va allumer les bougies. Ça part dans la chambre.
0: Mais quand tu sais pas comment, tu
1: En fait, quand personne ne sait, ça va. Tu manges juste un fraisier entre potes. Mais toutes les fois où j'apportais des fraisiers, si le couple qui reçoit est au courant, ça peut mettre une petite ambiance. Hein, tu vois, le petit quiproquo. En tout cas, c'est le signal d'une soirée open. Il faut le savoir. La fraise d'ailleurs est le fruit de l'amour. Dodu, rouge. Tu vois le truc.
0: Bah maintenant, je mangerai le fraisier différemment, moi.
1: Ah oui, mais non, mais attends, c'est pas fini. Il paraît que le tiramisu est lui aphrodisiaque.
0: Okay.
1: Tiramisu sous-entendu sexuel, tire-moi vers le haut.
0: Non mais
1: c'est horrible. C'est pas moi qui l'écris. C'est une étude, un article très sérieux. Alors les pêches malba, les bananes, bien sûr, on évite. Dans le doute.
0: Bah, oui, bien sûr. Forêt noire, pareil. On évite.
1: Forêt noire, pourquoi?
0: Je te raconterai un autre jour.
1: Alors on apporte des bonbons, des fleurs et c'est tout. Moi je n'apporte plus jamais de dessert chez des potes. Je vous préviens les amis.
0: Moi pareil.
1: C'est fini.
0: Je viens les mains dans les poches. Terminé. La suite avec Mickey, ça pique un peu quand même sur Top Music.

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2: Il est 11h et c'est bientôt l'apéro avec les bretzels Beuly, les bretzels qui font craquer l'Alsace. Et on va craquer aussi pour la patate dans un instant avec Olivia. Mais d'abord c'est Sia et puis Martin Garrix maintenant avec Ed Sheeran. Voici Repeat It.

0: 10-14, bonjour.
1: Salut Manu, salut tout le monde. Allez, il fait un petit peu frais, il fait un petit peu moche, mais on est content d'être là,
0: bien sûr.
1: Le week-end en plus. Alors, vous avez peut-être, justement avec ce temps un peu pourri, hein, vous avez peut-être mangé une choucroute ce week-end.
0: Ah, bonne idée ça, tiens.
1: Un gratin dauphinois,
0: ouais.
1: Hein, avec un petit bout d'agneau, hein, des frites. Eh bien, figurez-vous que la pomme de terre, pendant très longtemps, c'est incroyable, a été très mal vue.
0: Et pourquoi ?
1: Bah, les croyances. Tu sais, genre au Moyen-Âge, on croyait à plein de trucs un peu chelous.
0: Ouais.
1: On pensait que les pommes de terre causaient, alors tiens-toi bien, la lèpre,
0: ouais,
1: la stérilisation,
0: hein,
1: les femmes ne pouvaient plus avoir d'enfants, et rigolo, une libido débridée.
0: Ah bah, là autre chose.
1: C'est-à-dire que le mec, il mange une patate et tout d'un coup, il devient lourd. Pas du tout. En fait, les mecs étaient lourds après avoir mangé des pommes de terre, certes, mais on oublie de dire qu'ils avaient juste beaucoup trop bu.
0: Ouais, c'est ça.
1: Avec les patates. Voilà, maintenant, on en mange avec tout, hein, des pommes de terre. On adore ça, rissolé, en purée, en salade, avec des oignons, des petits lardons.
0: Arrête, tu me donnes faim.
1: Non, mais vive la patate. Hein.
0: Parce que j'ai dit que 11h07, on mange qu'à 14h. C'est...
1: Oh là, c'est vrai.
0: Le ventre va faire.
1: Bah, nous, en tout cas, voilà, on prône. La patate.

0: À suivre Jennifer Lopez. Avec David Guetta.
1: Avec David Guetta.
0: C'est Save Me Tonight dans votre playlist Alsace.
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1: Les sapeurs-pompiers de Colmar célèbrent 200 ans d'engagement au service de la population. Le centre de secours principal de Colmar vous ouvrira exceptionnellement ses portes samedi et dimanche. Ce sera de 10h à 18h. Alors, pendant tout le week-end, vous pourrez découvrir l'univers des sapeurs-pompiers, leur mission quotidienne, leur matériel, ainsi que l'histoire d'un corps profondément ancré dans la vie colmarienne depuis plus de 2 siècles. Et vraiment, je voulais les saluer parce que ce sont des personnes formidables.
0: Absolument, il faut un travail
1: des vies,
0: exceptionnel.
1: Qui aident des gens en détresse. On vous embrasse vraiment chaleureusement, les pompiers.
0: Et puis le centre de secours principal de Colmar se trouve avenue Joseph Rey à Colmar et l'entrée est gratuite.
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0: À suivre sur Top Music, Lewis Capaldi, 11h30, il fait 17 degrés ce matin à Colmar. La météo en Alsace, c'est juste après l'actu avec Céline.
1: Les salariés de la charcuterie Maurer Tempé veulent dire adieu à leurs clients. Leur entreprise est placée en liquidation judiciaire. Ils organisent donc une vente de produits ce midi à Kingersheim. Une bourse aux matériaux a lieu à Strasbourg ce vendredi. 15 enseignes vont déstocker leurs produits à des prix intéressants. La liste est à retrouver sur bourse-matériaux-strasbourg.eu. De l'importance de bien trier ses déchets, la ville de Mulhouse organise une journée de sensibilisation dans le quartier des Coteaux ce vendredi. Il y aura des ateliers zéro déchet, une démonstration des métiers de la propreté. Le but, c'est bien sûr de mobiliser les habitants pour avoir un cadre de vie plus propre. Ce week-end, visitez donc Desjardins. C'est original et c'est dans toute la France. L'opération s'appelle Rendez-vous au jardin. La ville de Colmar, notamment, organise différents temps forts jusqu'à dimanche.
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0: 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Météo mitigée pour ce vendredi sur Strasbourg, alternance d'éclaircies, de nuages et même quelques gouttes possibles dans l'après-midi. Il fera 21 degrés aujourd'hui sur Strasbourg et pour ce week-end, ça sera une alternance de soleil et de nuages, ça devrait rester sec. Les températures afficheront 14 degrés ce week-end au réveil sur Strasbourg, jusqu'à 24 degrés dans l'après-midi.
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0: Et la suite sur Top Music avec Lewis Capaldi. Il arrive avec Almost. Mais d'abord, on parle cadeau, Olivia.
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0: Ed Sheeran sur Top Music et toute la semaine on vous offre les alpagas bleus, on vous offre des places pour le samedi 18 juillet au parc du Château des Rouens à Saverne. Avec nous il y a Océane, bonjour Océane de Bischheim.
1: Hello Manu Olivia.
2: Bonjour.
0: Monitrice d'auto-école.
2: Je l'adore.
0: Qui s'est arrêté sur le côté parce que voilà, sécurité avant tout.
2: Bah oui, hein, bien sûr. Elle donne une leçon là.
1: Exactement. Ouais,
0: absolument.
2: Ah, génial.
0: Alors Océane, toi tu gagnes tes places pour le 18 juillet. On va t'envoyer donc aux Alpagas Bleus avec ce soir-là Lila May avec House of Brass.
1: Ok.
0: Ah, et puis,
2: attention, ça va transpirer.
0: Ah, bah,
2: hein.
0: C'est clair. Et puis Louane. L'info est tombée hier soir, hein,
2: oui.
0: Louane qui sera aux Alpagas Bleus le 18 juillet.
2: À la place de Patrick.
0: Exactement. Bravo Océane.
1: Merci beaucoup à vous. Merci Top Music. Merci.
0: Et alors,
1: à vous.
0: Qui t'accompagne?
1: Eh ben ça je ne sais pas encore. Éventuellement ma fille qui est toujours très fan de Louane.
2: Ah,
1: si après elle n'est pas disponible, éventuellement j'ai un petit mari qui voudra peut-être venir avec moi.
2: On va pas le dire à ton mari que c'est le plan B. Hein. Promis, on dira rien.
0: Ouais, il va pas aimer. Hein. Il va pas aimer. Bon, on te souhaite une bonne journée, Océane, un bon week-end. Puis reprise maintenant de ta leçon de conduite avec ton élève.
1: Exactement.
0: Voilà, et prudence sur la route.
2: Bisous,
0: salut Océane.
2: Merci salut beaucoup. Océane. Bisous.
1: Allez, à bientôt. Au revoir.
0: La suite, c'est avec Julien Libé au TAS sur Top Music.

0: Top Musique, il est bientôt midi. C'est Alex Warren qui arrive dans un instant avec Fever Dream. D'abord, place à l'actu en Alsace avec Céline.
1: Une cérémonie d'hommage est organisée au collège de Liana aujourd'hui dans le Gers. Un dispositif de soutien par ailleurs était mis en place. Une bourse aux matériaux a lieu à Strasbourg ce vendredi. 15 enseignes vont déstocker leurs produits à des prix intéressants. La liste est à retrouver sur bourse-matériaux-strasbourg.eu. Après Colmar, c'est la ville de Schildikain qui va distribuer gratuitement des poules à ses habitants. Le retrait a lieu demain avec 2 poules par personne inscrite. Les championnats de France de gymnastique débutent à Mulhouse ce vendredi. 241 sportifs vont se réunir au Palais des Sports jusqu'à dimanche. Le triathlon international de Benfeld-Aubernais va quant à lui réunir 2500 participants ce week-end. La Biennale de la photographie est de retour à Mulhouse. La 7e édition a pour thème « Sédimentation », un sujet axé sur la terre et la mémoire, particulièrement lié au territoire de Mulhouse, comme nous l'explique Maïta Stébé, chargée de mission pour l'événement.
2: Bien sûr, Mulhouse a un passé industriel, un passé aussi minier qui a influencé les choix de ce thème et qui n'est pas représenté directement dans ces expositions, mais qui finalement est une espèce de fil rouge qui lie toutes ces propositions.
1: La Biennale de la photographie de Mulhouse, c'est jusqu'au 5 juillet. Ambre sort son premier single ce vendredi. La gagnante de la Star Academy 2025 propose le morceau « Je me demande », une chanson pop-rock que vous pourrez découvrir sur TF1 demain soir. La chaîne retransmettra en direct un concert de la tournée de la Starac depuis le Zénith de Toulon.
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0: Météo mitigée pour ce vendredi sur Strasbourg, alternance d'éclaircies, de nuages et même quelques gouttes possibles dans l'après-midi. Il fera 21 degrés aujourd'hui sur Strasbourg et pour ce week-end, ça sera une alternance de soleil et de nuages, ça devrait rester sec. Les températures afficheront 14 degrés ce week-end au réveil sur Strasbourg, jusqu'à 24 degrés dans l'après-midi.
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0: Un peu plus de midi, c'est bientôt l'apéro avec les bretzels Belly, les bretzels qui font craquer l'Alsace. Et Olivia a craqué pour un éléphant. Elle nous dit tout dans un instant sur Top Musique. D'abord, il y a Wanti Kulti et Alex Warren. Pour un éléphant. Elle nous dit tout dans un instant sur Top Musique. D'abord, il y a Wanti Kulti et Alex Warren.

0: Bon vendredi matin, c'est Manu et Olivia, le 10-14 qui continue. Hello.
1: Salut Manu, salut tout le monde, salut l'Alsace du week-end. Comment ça se passe bien? Alors c'est vrai, j'ai une info sur les éléphants.
0: Ouais.
1: Ce sont quasiment les seuls animaux à pouvoir se reconnaître dans un miroir.
0: Comment ça?
1: Ben en fait, quand ils passent devant un miroir, mm-hmm. ils se disent oh « Ah, mais c'est moi !» On s'en fout, hein, mais ce sont des scientifiques qui ont fait des tests sur des singes, des dauphins.
0: Mais comment on peut savoir?
1: En fait, ils leur mettent un miroir sur le front, tu vois, fixé d'une manière avec un long bras, j'imagine, pour qu'ils se voient. Des électrodes sur la zone mémoire du cerveau et les éléphants se reconnaissent. Ce sont les seuls. Ah, parce qu'évidemment, il n'y a pas de miroir dans la jungle.
0: Bah, évidemment, mais alors ça sert à quoi?
1: Eh bah, je vais te le dire.
0: Oui.
1: À rien.
0: Non, mais... Merci.
1: Non, c'est juste une étude à la con qui sert à rien. Mais vous savez quoi, maintenant, nous on le sait.
0: Et ben voilà.
1: Et ça, ça vaut de l'or.
0: On se couchera moins bête ce soir.
1: Ben voilà, c'est top musique, on apprend des choses, tout le monde s'en fout, mais nous on est contents, on a le smile.

0: sur Top Music, la suite avec Miles Smith. C'est Drive Safe qui arrive dans votre playlist Alsace à midi et quart.
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0: Nelly Furtado sur Top Music à quasi midi et demi. On vous offre des baptêmes de l'air cette semaine à l'occasion du Keller Flugtag qui a lieu jusqu'à dimanche chez nos voisins allemands. Et avec nous, il y a Olivia, pas toi, hein,
1: non.
0: Olivia de Célestat. Bonjour Olivia.
2: Bonjour
1: Olivia.
0: Qui rentre du boulot à cette heure-ci, Olivia. Tu vas gagner ton baptême de l'air, bravo.
2: Merci, trop bien.
0: Alors Olivia, moi j'ai quand même une question parce que jusqu'à il y a deux minutes, je ne connaissais qu'une seule Olivia dans ma vie. C'était Olivia qui m'accompagne tous les jours. Et moi j'aimerais savoir quand même, est-ce que tu es tête en l'air Olivia? Comme ma Olivia?
2: Non.
1: Ah.
2: Non, désolé.
0: Ah bah il n'y a que toi alors Olivia, je suis désolé.
1: Je suis déçue.
0: Ouais. Est-ce que tu es casse-cou?
2: Petite, oui, maintenant, non.
0: Petite, oui, mais maintenant, non. Ok.
2: Voilà.
0: D'accord, très bien.
1: Ah, bon, d'accord.
0: Tu vas quand même tenter le baptême de l'air, ce qui ne branche absolument pas Olivia. Hein.
1: Ah non, ça, j'ai peur.
0: Bon, on te souhaite un
2: j'ai
0: bon baptême de l'air.
2: J'ai peur, mais je me dis, allez, pourquoi pas.
0: Eh ben voilà, t'as
1: non,
0: raison.
1: Non, mais ça, c'est ma Olivia. Ça, c'est bien, ça.
0: Ça, c'est les Olivia. Elle se lance et voilà.
1: Oui.
0: Olivia, bon baptême de l'air à toi. Bon week-end.
2: Merci beaucoup. Merci à vous aussi.
0: Salut Olivia.
1: Bon week-end, bisous.
0: On a encore des cadeaux pour vous hein, qui arrivent dans ce 10-14. Mais d'abord à midi et demi, place à l'actu en moins d'une minute avec Céline.
3: De l'importance de bien trier ses déchets, la ville de Mulhouse organise une journée de sensibilisation dans le quartier des Coteaux ce vendredi. Il y aura des ateliers zéro déchet, une démonstration des métiers de la propreté. Le but, c'est bien sûr de mobiliser les habitants pour avoir un cadre de vie plus propre. Après Colmar, c'est la ville de Schildikain qui va distribuer gratuitement des poules à ses habitants. Le retrait a lieu demain avec 2 poules par personne inscrite. Les championnats de France de gymnastique débutent à Mulhouse ce vendredi. 241 sportifs vont se réunir au Palais des Sports jusqu'à dimanche. Préparez votre vélo. Dimanche, c'est le slow-up sur une partie de la route des vins d'Alsace entre Dambach-la-Ville et Bergheim. Et puis le même jour, dimanche donc, ce sera aussi Collatitude au Lac Blanc si vous préférez les grandes montées toujours à vélo.
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1: Le vendredi, vous le savez, c'est la veille du week-end, on est bien, on est détendu, on est chouette. Et c'est votre rendez-vous avec le passeport gourmand, avec Thomas. Bonjour Thomas.
5: Bonjour Olivier, bonjour Manu.
1: Alors tu nous emmènes au bistrot de la Vigie à Oswald.
5: C'est ça.
1: Qui a ouvert début d'année.
5: Et oui. Ouais, alors, je vous emmène là-bas parce que c'est un endroit qui risque de devenir un QG de nombreux supporters dans les semaines à venir.
0: Oui.
1: Ah,
5: on parle
1: the
5: de
1: place
5: foot.
1: To be.
5: Avec la Coupe du Monde qui démarre dans quelques jours, ben, certains ont déjà prévu les pizzas, d'autres ont déjà commencé à négocier avec leur patron pour quitter le bureau un peu plus tôt. Hein. Et puis, il y a ceux qui ont trouvé la meilleure solution, c'est direction Bistrot de la Vigie. Parce qu'ici, on mange bien, avec une belle carte brasserie qui propose une variété de cordon bleu, des entrecôtes, des carpaccio, des burgers et puis des suggestions à l'ardoise. Hein.
1: Ok.
5: Mais on vient pas seulement pour manger, on vient aussi pour vivre des moments. Et imagine la scène dans quelques jours, Manu, là, ou Olivia aussi, hein, un France-Sénégal irrespirable, un match qui se joue dans les dernières minutes.
1: Le 16.
5: Toute la salle suspendue à inaction, tu pourrais vivre ça seul dans ton salon et crier derrière l'arbitre. Mais honnêtement, franchement, c'est quand même plus drôle quand t'as 50 personnes autour.
1: Avec des mecs qui sentent un peu des bras, ouais, c'est sympa. On est dans l'ambiance, quoi.
5: Je vois. Alors, c'est tout l'esprit du bistrot de la Vigie, c'est une adresse où il se passe toujours quelque chose en fait, c'est ça qui est sympa chez eux, entre les cuisses, des soirées à thème, des animations, des grands rendez-vous sportifs. En fait, toute la semaine et toutes les semaines, ils prévoient des animations le soir. Alors le midi, tu peux y aller pour manger tranquillement, ils ont une belle terrasse également, hein. On en profite avec le soleil, et puis le soir... Bah, il faut voir leur programme, mais toutes les semaines, ils ont vraiment des choses sympas. Alors, si vous cherchez un endroit convivial pour suivre la Coupe du Monde, bah, écoute, avec une bonne assiette devant toi, t'as trouvé.
1: Tu veux dire qu'au-delà d'un restaurant, c'est une expérience de vie?
5: Ah, c'est...
1: On peut résumer ça comme ça.
5: En fait, tu peux toutes les résumer à ça, effectivement.
0: Alors, allez-y avec votre passeport gourmand, bien sûr. On vous le rappelle, hein, c'est toujours 50% sur l'addition à 2 dans 102 restaurants et 129 loisirs. Et alors, le nouveau passeport gourmand est sorti il y a quelques jours.
5: Oui, effectivement, avec 103 restaurants 103, et 103
0: pardon.
5: Loisirs.
0: Excuse-moi Thomas.
5: Et
0: oui.
5: Voilà, 28 nouveautés dans les restaurants, 33 nouveautés dans les loisirs. Enfin, n'hésitez pas, si vous aurez toutes les informations sur notre site www.passeport-gourmand.alsace.
1: Et qu'on fera bientôt gagner.
0: Mais justement, la semaine prochaine, on vous offrira des passeports gourmands.
1: Pour les 10-14-1.
5: Génial.
0: Exactement. Merci Thomas, bon week-end.
5: Bon week-end à tous.
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0: Météo mitigée pour ce vendredi sur Strasbourg, alternance d'éclaircies, de nuages et même quelques gouttes possibles dans l'après-midi. Il fera 21 degrés aujourd'hui sur Strasbourg. Et pour ce week-end, ça sera une alternance de soleil et de nuages. Ça devrait rester sec. Les températures afficheront 14 degrés ce week-end au réveil sur Strasbourg, jusqu'à 24 degrés dans l'après-midi.
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0: On va démarrer 40 minutes de tube à la suite avec Sound of Legend dans votre playlist Alsace. Mais là, on vous emmène d'abord à Fürdenheim.
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0: 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Et avec nous, il y a Théo de Chervillers. Bonjour Théo.
1: Bonjour tout le monde.
2: Bonjour Théo.
0: Alors Théo, déplace pour le vendredi 26, la soirée Forever Electro, et le samedi 27, la soirée Forever Young.
2: Avec entre autres. La voilà celle-ci encore.
0: Avec entre autres Sabrina, mais aussi Zouk Machine. Il y a aussi Billy Crawford, Worlds Apart, plein d'autres. Hein. Tu vas pouvoir t'éclater, Théo, sur les titres des années 80, 90, 2000. Et le vendredi 26, rappelons-le, Joachim Garraud et Chris Willis, quand même, hein, évidemment.
1: Oui.
0: Alors, qui ira avec toi, Théo? Parce qu'il y a quand même deux places.
1: Je vais emmener ma compagne avec moi.
0: Eh bien, très bien.
2: Parfait. Mais ils sont tous pour la paix des ménages. Hein. T'entends jamais avec ma voisine, avec la petite du bureau. Ça, jamais. Hein. On nous le dit jamais.
0: Ouais, tu parles, il a envie de passer une bonne soirée, Théo. Qu'est-ce
2: bah
0: que
2: oui, puis d'avoir la paix.
0: Bah oui. Bravo, puis, Théo. Voilà. On te souhaite
1: merci
0: un bon
1: beaucoup.
0: Week-end.
1: Merci, bon week-end.
2: Merci à toi. Bisous, bon week-end.
0: On embrasse aussi Stéphanie Durvillers qui, elle aussi, repart avec ses places pour le festival Summer Dreams. Bravo à tous les deux. Oui,
2: ma chérie du
0: oui,
2: moment.
0: Oui, Olivia, oui,
2: oh
0: c'est
2: là
0: Zao.
2: Là, je suis comme une folle.
0: Avec MC Solar. Regarde.

0: C'était Coldplay sur Top Music et c'est le 10-14 avec Manu et Olivia. Bonjour.
1: Bonjour.
0: Bon, Olivia, on le sait, les stars ont quelquefois des demandes loufoques hein, lorsqu'ils sont en tournée ou en promo. T'avais d'ailleurs récemment parlé de Madonna qui faisait dévisser ses toilettes après son passage dans les hôtels.
1: Exactement, pour pas qu'on ait son ADN.
0: Voilà. Et ben Chris Martin, le chanteur de Coldplay. Tu l'adores?
1: Oui, je l'aime.
0: Et ben alors, figure-toi que lui aussi, il a de drôles d'exigences.
1: Ah, j'aime plus.
0: Avant son arrivée dans un hôtel, chaque voyant lumineux de la chambre doit être recouvert d'un scotch noir. En fait, il envoie des assistants en éclaireur pour recouvrir tous les voyants. La télécommande, le détecteur de fumée, la clim. En fait, parce qu'il ne supporte pas une seule lumière quand il dort.
1: Mais moi, je suis comme lui.
0: C'est vrai ?
1: Je suis comme ça.
0: Et t'as tout scotché chez toi, là ?
1: Alors, non. Mais en revanche, quand je vais chez moi, c'est prévu pour, parce que je vis chez moi. Mais quand je vais dans un hôtel, je mets... Alors, ça peut être un t-shirt, une chaussette. Bon, j'envoie pas des assistants avec du scotch noir. En revanche, je recouvre tout.
0: Et ben voilà.
1: Alors devant la télé, je mets un pull. Sur la prise de je sais pas quoi, je mets une chaussette. Sur le truc de la boxe, je mets peut-être pas une culotte, mais enfin bon, pas loin. Des petits bouts de tissu à droite, à gauche.
0: On avait Chris Martin, on a maintenant Olivia.
1: Olivia, c'est à la démerde, quoi.
0: Mais ça serait pas plus simple, un bandeau sur les yeux, non?
1: Ah non, mais ça, je peux pas, j'ai l'impression de tomber.

0: Sur Top Musique, la suite avec Shakira. Shakira avec Burna Boy, c'est Die Die qui arrive dans votre playlist Alsace.
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2: Un après-midi festif et solidaire pour toute la famille à Lumpertime, ce sera demain après-midi. L'association L'Échappée organisera dès 16h demain la 6e édition de Quartier Libre, place du Général de Gaulle à Lumpertime. Alors pour 3€, vous aurez un bracelet qui vous donnera accès à plusieurs activités en illimité. Foot, tennis, basket, vélo, jeux en bois, fitness, échecs ou encore initiation aux gestes de premier secours avec les pompiers. Il y aura aussi des concerts et un temps fort de la soirée avec l'hypnotiseur Maxime de Paola. C'est donc Quartier Libre ce samedi après-midi à partir de 16h à Lumpertime.
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0: sur Top Music. On va démarrer 40 minutes de tube à la suite juste après l'actu en Alsace en moins d'une minute.
1: Une cérémonie d'hommage est organisée au collège de l'IANA aujourd'hui dans le Gers. Un dispositif de soutien par ailleurs était mis en place. Une bourse aux matériaux a lieu à Strasbourg ce vendredi. 15 enseignes vont déstocker leurs produits à des prix intéressants. La liste est à retrouver sur bourse-matériaux-strasbourg.eu. Ce week-end, visitez donc Desjardins. C'est original et c'est dans toute la France. L'opération s'appelle Rendez-vous au jardin. La ville de Colmar, notamment, organise différents temps forts jusqu'à dimanche. Préparez votre vélo. Dimanche, c'est le slow-up sur une partie de la route des vins d'Alsace entre Dambach-la-Ville et Bergheim. Et puis le même jour, dimanche donc, ce sera aussi Colatitude au Lac Blanc si vous préférez les grandes montées toujours à vélo.
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0: Météo mitigée pour ce vendredi sur Strasbourg, alternance d'éclaircies, de nuages et même quelques gouttes possibles dans l'après-midi. Il fera 21 degrés aujourd'hui sur Strasbourg et pour ce week-end, ça sera une alternance de soleil et de nuages, ça devrait rester sec. Les températures afficheront 14 degrés ce week-end au réveil sur Strasbourg, jusqu'à 24 degrés dans l'après-midi. Allez, sur Top Music, on va démarrer 40 minutes de tube à la suite. Je vous prépare Offenbach avec Miles Away dans votre playlist Alsace.
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0: Travis sur Top Music et on s'en va en week-end, Olivia.
1: On s'en va pédestrement.
0: Pas ensemble.
1: Ah ben non, pas ensemble. Quoique. Non, je déconne.
0: On va en parler à nos femmes et maris.
1: Oui, exactement. Mais en tout cas, on se retrouve lundi, ça c'est sûr. Demain, moi, je vais chez des amis, dîner.
0: Ok. Moi, j'ai un anniversaire ce soir.
1: Ah bon?
0: Bah oui, j'ai l'anniversaire de mon beau-fils, Gwendal, que j'embrasse.
1: Ah,
0: 23 ans aujourd'hui.
1: Ah.
0: Et ma petite chienne Romy.
1: Ah.
0: Elle a 6 ans aujourd'hui.
1: Mais les deux, ils sont nés le même jour.
0: Les deux sont nés le même jour. Oh, pas la même année, hein, mais
1: les
0: même jour.
1: Deux enfants sont nés le même jour. Oh, c'est beau. Gwendal, je te fais un gros bisou. Romy, plein de papouilles. Et puis, moi, il n'y a pas d'anniv, il y a juste un petit peu de fête, et puis
0: d'accord.
1: Un petit peu de, voilà, de repos,
0: bon.
1: Un petit peu comme vous, j'imagine. Hein. Il n'y a pas un temps de ouf.
0: Non, c'est mitigé, quoi.
1: Mitigé, ouais. Donc voilà, un peu de balade, un peu de repos, et puis on se retrouve lundi.
0: En pleine forme.
1: À 10h, bisous.
0: Yes, voici Mickey Sapi.

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2: Bon après-midi avec Top Musique, il est 14h, c'est Charlie, bienvenue. Je vous passe votre playlist Alsace, 40 minutes à la suite avec Madonna qui sera de retour dans quelques semaines avec un nouvel album. On l'écoute en classique avec Justin Timberlake, juste après Alex Warren.

0: Tiens, ça va être la fête ce week-end en Alsace. 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Et demain, parce que le SHB reçoit Dunkerque, les handballeurs célestadiens qui ont obtenu leur maintien validé du côté de Dijon. C'était mardi soir, franchement, bravo à eux. Une saison pas facile, mais voilà, les jeunes ont du talent, ont de la force. Ils sont allés le chercher, leur maintien. Bravo au Violet. 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Donc demain, le match au CSI, le dernier de la saison, face à Dunkerque à 20h30. Dans un instant, la suite de votre playlist Alsace, on va retrouver notamment Shakira sur Top Musique. Il y aura aussi Bruno Mars sur Top Musique.
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2: L'incontournable Slow Up Alsace revient pour la 12e édition. Ce sera ce dimanche le long de la célèbre route des vins d'Alsace. Une manifestation conviviale, gratuite, sans inscription. Le seul principe, c'est d'avoir comme dress code un haut blanc en hommage au vin blanc d'Alsace. Alors vous pourrez rejoindre le parcours librement à l'heure de votre choix. Il y a aussi des trains spéciaux qui sont mis en place entre Strasbourg et Sélestat et des loueurs de cycles proposent également des locations à la journée ou à la demi-journée. C'est donc ce très bel événement, le Slow Up Alsace, ce dimanche.
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0: sur Top Music dans un instant, Sound of Legend. Pour démarrer 40 minutes avec votre playlist Alsace après la météo et l'info de la région, en moins d'une minute.
1: De l'importance de bien trier ses déchets, la ville de Mulhouse organise une journée de sensibilisation dans le quartier des Coteaux ce vendredi. Il y aura des ateliers zéro déchet, une démonstration des métiers de la propreté. Le but, c'est bien sûr de mobiliser les habitants pour avoir un cadre de vie plus propre. Après Colmar, c'est la ville de Schildikain qui va distribuer gratuitement des poules à ses habitants. Le retrait a lieu demain avec 2 poules par personne inscrite. Les championnats de France de gymnastique débutent à Mulhouse ce vendredi. 241 sportifs vont se réunir au Palais des Sports jusqu'à dimanche. Préparez votre vélo. Dimanche, c'est le slow-up sur une partie de la route des vins d'Alsace entre Dambach-la-Ville et Bergheim. Et puis le même jour, dimanche donc, ce sera aussi Collatitude au Lac Blanc si vous préférez les grandes montées toujours à vélo.
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1: La foire européenne de Strasbourg revient pour sa 94e édition du 4 au 13 septembre au PMC de Strasbourg. Depuis quelques années, l'événement se réinvente constamment. Arnaud Gagnepin est le directeur de la foire européenne de Strasbourg.
3: C'est notre devoir. En tout cas, moi, je considère ça comme étant notre devoir, que cet événement puisse être accessible justement à toutes et tous. C'est pour ça qu'on fait cette gratuité à partir de 18h. Pour que des personnes qui n'ont peut-être pas les moyens de venir sur un événement ou de pouvoir profiter de cet espace culturel ou festif puissent y avoir accès par l'intermédiaire de la foire européenne.
1: La foire européenne de Strasbourg, c'est du 4 au 13 septembre au PMC de Strasbourg. La billetterie est à retrouver sur foireeurope.com.
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0: Ça sera pas mal, notamment côté météo, une bonne partie du week-end en Alsace, on aura de très belles éclaircies. Pour demain, le matin, en revanche, il fera quand même assez frais, entre 11 et 12 degrés, mais comptez jusqu'à 22 l'après-midi à Strasbourg et Mulhouse. Et pour dimanche, ça va même grimper jusqu'à 24 degrés autour de Colmar et Haguenau.
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0: Pour se mettre dans l'ambiance avant le mix de Nono ce soir à partir de 22h30, Sound of Legend, pour démarrer 40 minutes avec votre playlist Alsace sur Top Music.
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sur Top Music avant 15h dans votre playlist Alsace, 40 minutes à la suite avec Martin Garrix, le nouveau hit du DJ néerlandais avec Ed Sheeran qu'ils avaient enregistré il y a plusieurs années, mais il est enfin sorti en 2026. Ça arrive après Imagine Dragons et voici Ray sur Top Music.

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2: Il est 15h dans un instant sur Top Music, celle qui sera le 12 juillet en concert à Nancy, pas très loin de chez nous. C'est Katy Perry au cœur de 40 minutes avec votre playlist Alsace. Katy Perry juste après Lewis Capaldi. Voici

0: de mesdames.
1: Bon, qu'est-ce qu'on fait en Alsace ce week-end avec le soleil plutôt agréable qui nous attend? On va en reparler dans un instant. Il y a la sélection Top Music, il y a aussi la météo justement pour un point complet sur le temps. Dans 20 minutes, avant ça, voici Benson Boone.

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0: 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Vous écoutez Manu et Olivia entre 10h et 14h. Dans un instant, votre playlist Alsace continue avec Shakira et son hymne pour la Coupe du Monde qui arrive. C'est Die Die sur Top Music. On vient aussi avec Vita dans un instant.
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2: Un après-midi festif et solidaire pour toute la famille à l'Umpertime, ce sera demain après-midi. L'association L'Échappée organisera dès 16h demain la 6e édition de Quartier Libre, place du Général de Gaulle à l'Umpertime. Alors pour 3€, vous aurez un bracelet qui vous donnera accès à plusieurs activités en illimité. Foot, tennis, basket, vélo, jeux en bois, fitness, échecs ou encore initiation aux gestes de premier secours avec les pompiers. Il y aura aussi des concerts et un temps fort de la soirée avec l'hypnotiseur Maxime de Paola. C'est donc Quartier Libre ce samedi après-midi à partir de 16h à l'Umpertime.
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0: sur Top Music, on va retrouver Miles Smith avec Naya Loran. C'est la suite de votre playlist Alsace après la météo et l'info de la région avec la rédac en moins d'une minute.
1: Une cérémonie d'hommage est organisée au collège de Liana aujourd'hui dans le Gers. Un dispositif de soutien par ailleurs était mis en place. Une bourse aux matériaux a lieu à Strasbourg ce vendredi. 15 enseignes vont déstocker leurs produits à des prix intéressants. La liste est à retrouver sur bourse-matériaux-strasbourg.eu. 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C'est original et c'est dans toute la France. L'opération s'appelle Rendez-vous au jardin. La ville de Colmar notamment organise différents temps forts jusqu'à dimanche. Préparez votre vélo. Dimanche, c'est le slow-up sur une partie de la route des vins d'Alsace entre Dambach-la-Ville et Bergheim. Et puis le même jour, dimanche donc, ce sera aussi Colatitude au Lac Blanc si vous préférez les grandes montées toujours à vélo.
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1: La foire européenne de Strasbourg revient pour sa 94e édition du 4 au 13 septembre au PMC de Strasbourg. Depuis quelques années, l'événement se réinvente constamment. Arnaud Gagnepin est le directeur de la foire européenne de Strasbourg.
3: C'est notre devoir, en tout cas moi je considère ça comme étant notre devoir, que cet événement puisse être accessible justement à toutes et tous. C'est pour ça qu'on fait cette gratuité à partir de 18h. Pour que des personnes qui n'ont peut-être pas les moyens de venir sur un événement ou de pouvoir profiter de cet espace culturel ou festif puissent y avoir accès par l'intermédiaire de la foire européenne.
1: La foire européenne de Strasbourg, c'est du 4 au 13 septembre au PMC de Strasbourg. La billetterie est à retrouver sur foireeurope.com.
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0: Ça sera pas mal, notamment côté météo, une bonne partie du week-end en Alsace, on aura de très belles éclaircies. Pour demain, le matin, en revanche, il fera quand même assez frais, entre 11 et 12 degrés, mais comptez jusqu'à 22 l'après-midi à Strasbourg et Mulhouse. Et pour dimanche, ça va même grimper jusqu'à 24 degrés autour de Colmar et Haguenau.
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0: Miles Smith et Naya Loran, c'est ce que je vous ai promis, ça arrive dans votre playlist Alsace, Blaster Jack et Raman également, ça c'est le remix de Rihanna et c'est sur Top Music en ce vendredi, bientôt le week-end.
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5: Comment ça se passe la relation avec tes voisins, Manuela?
6: J'ai un voisin du bâtiment en face qui me drague ouvertement en fait.
5: Oh
6: excellent. Il est sorti avec une de mes voisines.
7: Dans mon il reste dans le quartier.
5: Il fait un mode opératoire.
8: Le mec il fait un bingo, il a pris l'immeuble, il fait appart par appart.
6: Ouais. Et en même temps qu'il était avec elle, il m'envoyait des messages. 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
7: 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Puis,
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6: J'ai dit clairement que j'étais pas intéressée, mais bon, il insiste quand même.
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5: Ouais, c'est ça.

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0: Sur Top Music, on va retrouver celle qui a sorti aujourd'hui la bande originale du film Toy Story 5 qui sera au cinéma dès le 17 juin. C'est Taylor Swift. Elle arrive avant 16h après Maroon 5. Et voici Lynn dans votre playlist Alsace sur Top Music.
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0: très bon après-midi sur Top Music. Toute l'actu en Alsace avec Martin en moins d'une minute, c'est tout de suite.
1: La procureure d'Auch pointée du doigt dans l'affaire sur la disparition de Liana dans le Gers. Cette magistrate n'aurait pas appliqué la circulaire gouvernementale demandant de traiter en priorité les plaintes pour agressions sexuelles visant des enfants. Jérôme Barrella, le tueur présumé de la petite fille de 11 ans, était en effet déjà visé par deux plaintes pour agressions sexuelles sur mineurs avant cette affaire. La mairie de Sundouze porte plainte après des dégradations survenues dans la commune hier. Des fleurs ont été arrachées sur des terre-pleins et des panneaux ont été dégradés. La mairie a dénoncé ces actes de vandalisme sur Facebook. Alexander Zverev a remporté le premier set de sa demi-finale face au Tchèque Jakub Menzik cet après-midi. L'autre demi-finale 100% italienne opposera dans la foulée Matteo Arnaldi à Flavio Cobolli.
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0: Il est 16h sur Top Music, bienvenue, salut Martin.
1: Salut Stella.
0: On aime le soleil, il nous met de bonne humeur, nous réchauffe, mais que se passerait-il s'il n'était plus là? Je vous raconte ça dans deux minutes sur Top Music, le temps d'écouter Alex Warren d'abord dans votre playlist Alsace.

0: On va écouter le tout nouveau Evanescence pour la suite de votre playlist Alsace. Ah, le soleil, il va bel et bien revenir ce week-end en Alsace.
1: C'est
0: et franchement, tant mieux. Ouais, ouais, tu savais pas.
1: Oh, la bonne nouvelle.
0: Eh, je te conseille d'écouter la météo à 16h30. Tu vas en apprendre des belles choses. Et donc, franchement, heureusement qu'il revient. Parce que dès qu'il n'est plus là, on est triste, pas en forme. Notre peau est toute palote, hein, n'est-ce pas?
1: C'est vrai.
0: Ton crâne, Martin.
1: Mon crâne est triste.
0: Mais justement, si le soleil s'éteignait, qu'est-ce qui se passerait? C'est l'instant scientifique, un petit peu. Non, c'est un article hyper intéressant que j'ai lu ce matin. Figurez-vous que dans un premier temps, si le soleil disparaissait,
1: oui,
0: on ne s'en apercevrait même pas tout de suite. Ouais, il nous faudrait 8 minutes et 20 secondes pour remarquer que le soleil s'est éteint, le temps que la lumière atteigne la Terre.
1: D'accord.
0: Donc nous, on aurait encore la lumière. Tu sais, en fait, il y a 8 minutes de décalage.
1: D'accord.
0: Ensuite, sans soleil, bah, il ferait très vite très très froid.
1: Oui.
0: En quelques jours, on aurait moins 30 degrés.
1: Ah oui.
0: Pour arriver à terme à une température de moins 230 degrés.
1: Ah oui, donc en fait, on serait tous morts, quoi.
0: Bien sûr, mais je voulais pas le dire, mais oui, c'est évident. La planète serait un monde glacé, donc le soleil, pour résumer, on l'aime vraiment et on comprend encore mieux pourquoi maintenant.
1: Ah ouais, bah tu vois, ça je savais pas. Je savais pas qu'on mettrait autant de temps à s'en rendre compte.
0: Bah moi non plus, j'ai trouvé ça hyper intéressant. C'est pour
1: ça. Si on va en avant-goût, on peut aller chez Picard.
0: Voilà.
1: Se mettre dans un congélateur.
0: Ou faire de la cryothérapie, par exemple.
1: Ça marche.
0: Pour tester un petit peu le délire. On écoute Evanescence, le tout nouveau dans votre playlist Alsace sur Top Music.

0: On va écouter Bébé Rexha pour la suite de votre playlist Alsace. Et c'est une première pour la chanteuse Taylor Swift. Aujourd'hui, la chanteuse sort sa toute première chanson originale pour un film d'animation. Et c'est pour Toy Story 5 qui sort en salle le 17 juin. Le titre s'appelle « I knew it, I knew you ». Il a été coécrit avec Jack Antonoff, fidèle collaborateur de la chanteuse. Et il revient aux origines de la chanteuse, la country. On écoute tout de suite un extrait, je l'adore déjà ce titre. Il est trop bien, hein ?
1: Ouais, c'est sympa. Mais ça va bien avec l'univers Toy Story, je trouve.
0: Exactement. Et en fait, bah justement, pourquoi ? Parce que c'est de la country et le personnage principal, c'est quand même un cow-boy.
1: Un cow-boy, bien sûr.
0: Andy, non, c'est Andy ? Attends, j'ai un bug là.
1: C'est Woody.
0: Ouais, Andy, c'est le petit garçon, voilà. Woody. Taylor Swift a avoué elle-même adorer Toy Story et ses personnages qu'elle a découverts quand elle avait 5
1: c'est
0: ans.
1: C'est mieux, imagine. Oh là, je peux pas blairer le dessin animé, mais bon.
0: Je déteste, mais j'ai fait la chanson. Oh, c'est horrible. Bon, moi perso, j'ai fait voir le film, le premier là, à mon fils, il y a 3 semaines.
1: Il a bien aimé.
0: Et il a adoré depuis les fans de Buzz l'éclair. Donc il a même eu un Buzz l'éclair pour son anniversaire. Donc je me réjouis de voir le 5 qui sort le 17 juin au cinéma.
1: Mais elle fait uniquement la BO, elle fait pas de voix, je veux dire, elle fait pas de doublage. Hein.
0: Non, non, elle fait uniquement la BO, mais qui franchement est trop cool. Allez, on se repasse un tout petit extrait là. Elle est trop bien cette zig, j'adore.
1: C'est vrai que ça reste dans la tête.
0: Franchement, elle est posée, elle, je sais pas, elle passe bien. Si vous êtes en voiture là avec le soleil qui traverse les vitres,
1: imaginez-vous au Texas.
0: On the road 66, sur la route 66. On vient avec le trafic justement et Bébé Rexha.
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1: Vous perdez 10 minutes actuellement, avenue Durand à Strasbourg, partout ailleurs, ça se passe bien pour l'instant.
0: Une célèbre application séduit de moins en moins et perd du terrain. Je vous en parle dans 2 minutes, le temps d'écouter Damiano David et tout de suite c'est Bébé Rexa sur Top Music.

0: Classique de votre playlist Alsace, c'est Titio pour la suite Come Along. J'aime tellement ce titre en plus. Une célèbre application est de moins en moins utilisée. Tu l'as beaucoup fréquentée, toi, Martin. T'as une idée de quoi je parle?
1: J'ai tellement pas envie de répondre à cette question. C'est une application bancaire, j'imagine?
0: Non, non, non, pas du tout. De rencontre.
1: Tinder?
0: Exactement.
1: Mais je l'ai pas beaucoup utilisé.
0: C'est vrai? Non, t'étais. Non, je sais pas sur quoi t'étais.
1: Non, moi, le charme uniquement.
0: Voilà, mais c'est juste que tous les soirs t'avais un autre date.
1: Mais
0: quoi.
1: C'est faux. Oh, la réputation horrible.
0: Bon, alors, c'est bon, changeons de sujet. Vous avez peut-être l'impression que vos amis désinstallent tous l'application Tinder en ce moment. Eh bien, ce n'est pas qu'une impression. Tinder, effectivement, traverse une crise historique. En bourse, la maison mère dégringole.
1: Ah ouais,
0: l'application subit une fuite des cerveaux et surtout une fuite des femmes. Aujourd'hui, Tinder ressemble un peu à une boîte de nuit en fin de soirée.
1: Oh, l'enfer.
0: 75% d'hommes sont sur l'application. Et bien sûr.
1: 75% d'hommes.
0: Ouais, il y a vraiment plus beaucoup de femmes. Donc l'application est devenue synonyme de Tinder fatigue pour les femmes, entre le tri sélectif permanent, les messages parfois un peu trop lourds. Elles saturent et s'en vont. Certaines migrent vers des applis comme Bumble ou Hinge, que tu dois bien connaître aussi, Martin.
1: Oui, j'ai connu.
0: Jugées plus bienveillantes, mais beaucoup font un choix radical, surtout la génération Z, le retour au réel. Voilà, on enlève les applis.
1: Franchement, les applications, c'est l'enfer.
0: Donc, la génération Z est en train de réinventer la drague dans les clubs de sport, les friperies, les cafés. Le swipe à la chaîne, ça a pris un sacré coup de vieux. Tinder ne va pas mourir demain,
1: oui.
0: Mais en tout cas, vraiment, pour pécho, c'est plus sur Tinder qu'il faut aller, quoi.
1: Finalement, c'est plutôt une bonne nouvelle.
0: Moi, je trouve ça très bien.
1: Bah oui.
0: Ah, franchement, je trouve que c'est une très bonne nouvelle.
1: Ah oui, rien de tel que le réel.
0: Après, voilà, on ne souhaite jamais que les entreprises.
1: Ah non, mais je parle pas pour les employés des applications,
0: voilà.
1: Évidemment.
0: Mais oui, pour les rencontres, je trouve ça beaucoup plus sain.
1: On est
0: d'accord. Retour naturel. Voici Titio dans votre playlist Alsace sur Top Musique.

0: après-midi sur Top Music. On fait le point sur la météo pour ce week-end en Alsace, juste après l'actu en moins d'une minute avec Martin.
1: 4 personnes âgées de 29 et 44 ans ont été mises en examen pour enlèvement et séquestration. Elles sont accusées d'avoir forcé un homme à monter dans une fourgonnette à Mulhouse en pleine rue le 22 mai dernier. Menacée de mort par ce groupe, la victime avait dû effectuer un virement de 14 000 euros. L'objectif était de récupérer des fonds de crypto-monnaie. Un homme de 71 ans a été retrouvé mort dans le Rhin à Markolsheim hier soir. Selon les premiers éléments, il s'agirait d'un suicide. Cet homme se trouvait sur un bateau de croisière quand il a effectué ce geste désespéré. Ils l'ont fait, des étudiants de l'ICAM, une école d'ingénieurs de Schiltigheim, ont propulsé un kebab dans l'espace ce matin. Première mondiale qui a permis d'envoyer ce sandwich à 35 km d'altitude pour tester sa résistance à moins de 50 degrés. Le kebab qui a été récupéré à Baden-Baden cet après-midi.
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0: Ça va être nuageux demain, mais le soleil va s'imposer petit à petit dans le week-end. Dimanche, on profite de belles éclaircies. Côté température, on se réveille avec 12 degrés demain matin. L'après-midi, pas plus de 24. Dimanche, 24 degrés toujours pour Vendenheim, Lingolsheim et Place du Temple Neuf à Strasbourg.
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0: On va écouter Sound of Legend pour la suite de votre playlist Alsace. On revient avec le trafic aussi dans moins de 5 minutes. Bougez pas.
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1: Ça se passe bien sur les routes en Alsace cet après-midi, Estelle.
0: Super, Martin, merci. On était en plein échange WhatsApp là avec Martin. Quand vous faites des vocaux, est-ce que vous savez que vous n'êtes pas obligé de rester appuyé sur le petit microphone? Bah, je savais pas, je viens de l'apprendre et il se moque de moi. Bon, on écoute Sound of Legend sur Top Music.

0: On écoute Tom Grennan pour la suite de votre playlist Alsace. Mais avant ça...
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2: Estelle, tu m'as pris de court, je vais pas te mentir, j'étais pas du tout prêt.
0: Mais oui, mais concentre-toi aussi.
2: Oui, bah, je parlais avec mes stagiaires, pardon.
0: Oh, excuse-moi. Avec mes stagiaires, mais regarde-le.
2: Bah, on taillait le bout de gras sur l'actualité.
0: Bon, allez, fais-nous rêver avec ton insolite.
2: Est-ce que tu connais la marque Patagonia?
0: Oui, c'est une marque de vêtements.
2: Voilà, spécialisée dans les vêtements techniques, sportifs.
0: Oui.
2: Très prisée des amateurs de randonnée, notamment. Une marque qui a plutôt une bonne image, surtout depuis 4 ans, puisque le patron a expliqué que tous les bénéfices générés par Patagonia étaient reversés à des ONG environnementales, donc ce qui est très apprécié par les clients de la marque.
0: Oui.
2: Eh bien, figure-toi que l'enseigne américaine se retrouve actuellement au cœur d'un bad buzz depuis que cette vidéo est sortie vendredi.
3: Patagonia, drop the lawsuit.
0: Oula, j'ai rien compris.
2: Alors, en fait, c'est Patagonia, donc une drag queen américaine,
0: oui,
2: qui dit à Patagonia, laissez tomber le procès. Pourquoi ? Parce que, en fait, ce drag est attaqué en justice par la marque de vêtements, parce qu'il a un nom presque pareil. Il s'appelle Patagonia.
0: Ah !
2: Donc, la marque porte plainte contre lui.
0: Oh,
2: en fait, ce drag, en plus, c'est un activiste climat qui organise des événements afin de récolter de l'argent pour lutter contre le réchauffement climatique. Donc, c'est super.
0: Donc, génial.
2: C'est génial,
0: ouais,
2: ce qu'il fait. Sauf que ça ne plaît pas du tout à Patagonia et la marque porte plainte contre lui en lui reprochant de vendre des vêtements sous le nom Patagonia et de nuire à l'image de l'enseigne. Patagonia assure qu'il a tout fait dans les règles, qu'il a déposé sa marque. En plus, l'orthographe n'est pas du tout le même. Au total, Patagonia réclame 2 millions de dollars.
0: Oh. Ah oui,
2: à ce drag, exactement.
0: Oui, c'est parce que Patagonia, c'est en deux mots. Alors
2: c'est ça,
0: que
2: c'est
0: Patagonia,
2: Patty,
0: c'est...
2: Exactement, ouais, c'est attaché.
0: Ok.
2: Sauf que depuis que l'affaire est révélée, eh ben en fait, Patagonia reçoit des centaines de milliers de messages de soutien dans le monde entier. Et pire que ça, de nombreux internautes appellent au boycott de Patagonia. Et figure-toi qu'en seulement 3 semaines, les ventes de Patagonia ont chuté de 20%.
0: Oui, donc c'est un bad buzz.
2: Donc c'est un très mauvais coup de pub pour
0: l'instant. Oh, ouais, bah oui, mais ils avaient qu'à pas faire n'importe quoi aussi.
2: Ah,
0: donc,
2: ouais.
0: Très mauvaise idée. On va être d'accord avec Patagonia, laissez-le tranquille.
2: Exactement.
0: Franchement. Voici Tom Grennan tout de suite dans votre playlist Alsace. 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
2: La procureure d'Auch pointé du doigt dans l'affaire de la disparition de Liana dans le Gers. Cette magistrate n'aurait pas appliqué la circulaire gouvernementale demandant de traiter en priorité les plaintes pour agression sexuelle visant des enfants. Jérôme Barella, le tueur présumé de la petite fille de 11 ans, était en effet déjà visé par deux plaintes pour agression sexuelle sur mineur avant ces faits. La Biennale de la photographie de retour à Mulhouse à partir d'aujourd'hui pour cette 7e édition. L'événement a pour thème sédimentation, un sujet qui peut sembler complexe, mais selon Maïta Stébé, la chargée de mission, il s'agit de démocratiser ce sujet.
3: Alors ce thème s'inscrit finalement dans un cycle qui dure depuis plusieurs éditions. Alors sédimentation, littéralement, effectivement, on pense à l'accumulation de strates géologiques, minérales, organiques, qui composent au fur et à mesure nos sols. Donc, une bonne partie des expositions reprennent ce thème des grottes, des cavernes, des profondeurs, des sols, mais aussi cette sédimentation, elle peut être vue d'un point de vue un peu plus poétique et faire référence plutôt à la mémoire, au souvenir et donc à l'accumulation de strates, mais cette fois-ci dans l'esprit humain.
2: La Biennale de la photographie de Mulhouse, c'est jusqu'au 5 juillet toutes les infos sur Biennale de la photographie de Mulhouse 2026. En basket, la SIG retrouvera la Coupe d'Europe la saison prochaine. Le club strasbourgeois disputera la Ligue des Champions à partir du mois de septembre comme en 2016 et en 2024. Le club strasbourgeois qui connaîtra ses adversaires au mois d'août.
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1: Il est 17h sur Top Musique, c'est bientôt l'apéro avec les bretzels Belly, les bretzels qui font craquer l'Alsace. On part à l'aéroport de Strasbourg où une pétition contre une liaison dépasse largement les 25 000 signatures. Mais d'abord, c'est David Guetta.

0: On va écouter Freya Sky pour la suite de votre playlist Alsace. Direction l'aéroport de Strasbourg avec une liaison qui fait débat. Depuis le début de l'année, il est possible de prendre l'avion depuis Strasbourg pour aller à Munich. Et depuis, une pétition a été lancée avec déjà plus de 25 000 signatures pour demander la suppression de cette ligne. Alors, pourquoi est-ce qu'il y a autant de débats autour de ça ?
1: D'effervescence,
0: voilà, d'effervescence. Eh bien, c'est une question de logique. Le train de nuit qui reliait les deux villes, Strasbourg à Munich, a été supprimé il y a quelques mois. Et à la place, c'est une liaison en avion qui est maintenant financée par de l'argent public. Donc, ouais. Pour les signataires, c'est un non-sens écologique. Pourquoi avoir supprimé le train pour mettre un avion à la place ? Ils demandent donc le retour du train et l'arrêt des subventions pour l'avion. La région va devoir trancher et on suivra ça de près, mais ouais, en attendant, ça grossit.
1: Je pense surtout que c'est bien mieux de prendre le train que l'avion quand tu vas à Munich. Enfin, quand tu reviens de Munich surtout.
0: Une fois que tu t'es collé
1: toute la bière, au moins t'es stable, tu vois, t'es sur tes appuis. Ouais, l'avion, c'est plus compliqué.
0: C'est vrai, tu as bien raison. Tiens, j'aimerais bien y retourner à Munich. J'avais été à la fête de la bière avec Charlie.
1: Je me souviens, vous y étiez en voiture, vous, par contre.
0: Oui, on allait en voiture. C'est Charlie qui a conduit aller-retour. Ouais. Moi, j'étais pépouze.
1: Et puis au retour, hop, ça pionçait, ça va.
0: Exactement, c'était parfait. Voici Freya Sky dans votre playlist Alsace. 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

0: On va écouter Offenbach pour la suite de votre playlist Alsace. Ça motive ça, hein, pour lancer son week-end.
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2: Estelle, c'est quoi le dernier film que t'as vu au cinéma?
0: Ouf. Alors là, tu sais quoi? C'était le dernier film de Europa Park.
2: Le Grand Bleu.
0: Non mais.
2: C'était en 89.
0: Ed et Eda, tu sais, qui font le Grand Prix justement.
2: Ah oui, ok.
0: Le Grand Prix d'Europa Park là.
2: Tu y avais été avec ton fils du coup?
0: J'y suis allée avec mon fils, exactement.
2: Voilà. Moi, c'était juste une illusion, ça t'intéresse?
0: Non, pas
2: c'est
0: vraiment.
2: Le film de Toledano et Nakash, tu sais, qui est sorti il y a quelques semaines. J'y étais avec ma copine. Mais figure-toi qu'à Strasbourg, bientôt, on va pouvoir y aller avec un autre type de compagnie.
0: Ok. Quoi?
2: Avec ton chien.
0: Oh.
2: Puisque le Cinéma Star à Strasbourg organise une séance dog friendly le 4 juillet. Faut voir. Alors vraiment, si vous nous écoutez, sachez qu'Estelle n'a pas un amour inconsidérable pour les chiens.
0: Non, mais
2: elle lève les yeux au ciel en disant qu'est-ce que c'est que cette ânerie.
0: Non, arrête, ne dis pas tout.
2: Mais non, mais c'est pas grave, on rigole. Attends.
0: Oui.
2: Une séance dog friendly, donc tu pourras y aller avec ton toutou.
0: Génial.
2: Dans le cadre du festival Central Vapeur, tout ça est vrai, hein, les noms des festivals, ça c'est vrai, il n'y a rien d'inventé. Lors de cette séance, les clients pourront donc venir exceptionnellement avec leur chien. Et voici donc le film qui a été choisi pour cette séance. Évidemment, un film de chien, Beethoven.
0: Ah, bah
2: tu te
0: oui.
2: souviens de Beethoven, l'histoire oui. du Saint-Bernard adopté qui a grandi et qui fait 85 kilos et en fait la famille doit le sauver pour éviter qu'il fasse l'objet d'expériences scientifiques.
0: Non mais c'est mignon, hein.
2: Donc c'est le film qui sera projeté aux clients qui le souhaitent et aux chiens présents effectivement dans la salle le 4 juillet. Pour l'occasion, le nombre de places réservées aux chiens sera limité. Chaque chien devra avoir son carnet de santé, c'est important. Il devrait être vacciné. Les places seront limitées à un chien par personne. Donc, si par exemple vous avez 4. Non, mais si vous avez 5 teckels, pas la peine de venir avec les.
0: Vous choisissez celui qui a été.
2: Ce sera à tour de rôle.
0: Celui qui a été le plus sage.
2: Ah, exactement. Voilà. Et il faudra avoir réservé sa place au préalable. Et alors, ce qui est super, c'est qu'avant la séance, pour se détendre, il y aura un toutou bar. Donc, tu pourras prendre un petit verre avec ton chien. En toute tranquillité.
0: Des bretzels nonos.
2: Exactement. Et donc, toutes les infos sur cette séance dog-friendly. Sur le site du Cinéma Star, donc c'est le 4 juillet à 21h.
0: Non mais en réalité, même si je suis extrêmement fan de chiens, on va dire j'en ai pas quoi, mais je trouve l'idée vraiment
2: moi, je trouve
0: bien.
2: Ça très drôle.
0: C'est très bien et très marrant. Merci Martin, on revient avec Offenbach sur Top Music et l'info trafic.
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14: Plusieurs problèmes sur les routes en Alsace en ce moment. Vous perdez 12 minutes sur la M35 du nord au sud autour de Strasbourg. Ça roule très mal également à hauteur d'Erlisheim, toujours sur la M35. Et puis à l'intérieur de Strasbourg, route de Schirmeck, vous perdez une quinzaine de minutes.
15: Merci Martin, appelez-nous au 03 88 si vous voyez quoi que ce soit sur la route. On se fait plaisir avec Offenbach dans votre playlist Alsace. Et dans moins de 5 minutes, j'ai un titre que j'adore à vous passer pour bien démarrer le week-end.

0: sur Top Music, on va écouter maintenant un titre qui est une collaboration, la plus grande collaboration entre le groupe britannique Coldplay et la superstar américaine Beyoncé. Le morceau existe, je crois, sans elle aussi, mais il est mille fois moins bien. C'est Hymn for the Weekend. Et franchement, qu'est-ce qui est mieux que de se passer l'hymne pour le week-end juste avant le week-end?
1: Bravo le programmateur. Il est malin celui-ci.
0: Bah c'est moi, non, pas du tout. On l'embrasse, bravo. En tout cas, on est hyper content d'écouter tout de suite Coldplay et Beyoncé dans votre playlist Alsace.

0: début de soirée sur Top Musique. On fait le point sur la météo pour ce week-end, juste après l'actu, en moins d'une minute avec Martin.
1: Sans doute une affaire mafieuse liée à la crypto-monnaie. Quatre hommes âgés de 29 à 44 ans ont été mis en examen pour enlèvement et séquestration à Mulhouse. Ils sont accusés d'avoir enlevé un jeune homme de 25 ans le 22 mai en pleine rue dans la ville orinoise. Ils avaient forcé leur victime à monter dans une voiture avant de le séquestrer pendant toute une journée. Il avait dû faire plusieurs virements pour un montant de 14 000 euros. Une cinquantaine de caravanes sont installées à Dupigheim, à côté de la station d'épuration depuis mardi. Elles sont installées illégalement sur des terrains agricoles privés. La mairie a porté plainte pour utilisation interdite de chemins privés. En tennis, Alexander Zverev mène 2-7-1 face au Tchèque Jakub Menzuk dans la première demi-finale homme à Roland-Garros cet après-midi. Dans l'autre demi-finale 100% italienne, Matteo Arnaldi sera opposé à Flavio Cobolli.
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0: Ça va être nuageux demain, mais le soleil va s'imposer petit à petit dans le week-end. Dimanche, on profite de belles éclaircies. Côté température, on se réveille avec 12 degrés demain matin. L'après-midi, pas plus de 24. Dimanche, 24 degrés toujours pour Vendenheim, Lingolsheim et Place du Temple Neuf à Strasbourg.
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0: On écoute Shakira, Die Die, c'est l'hymne de la Coupe du Monde qui arrive dans moins de 5 minutes avec le trafic, bougez pas.
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1: Ça reste compliqué sur la M35 du nord au sud de Strasbourg. C'est également bien complexe sur la route de Schirmeck où vous perdez 15 minutes à Strasbourg. Et puis, on nous signale un accident dans le sens Colmar-Célestat. Après la sortie Houssen, trois véhicules sont actuellement sur la voie de gauche. Soyez prudents, c'est Isabelle qui nous a prévenu. Faites comme elle, prévenez-nous si vous voyez quelque chose au 03 8x8.
0: Le duel des champions, c'est dans moins de 5 minutes avec Vanessa Deschaux qui va tenter les 400€ aujourd'hui. Elle sera face à Romain Dilzac. Mais tout de suite, en attendant, c'est Shakira et Burna Boy.

0: On va écouter Martin Garrix et Ed Sheeran pour la suite de votre playlist Alsace, mais avant ça, on joue.
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0: Et on accueille tout de suite notre championne qui tente les 400 euros aujourd'hui, c'est Vanessa Deschaux. Salut Vanessa.
2: Salut.
0: Alors aujourd'hui, t'es sereine, hein? T'as eu ton palier des 300 euros.
2: Un peu moins stressée.
0: Ouais, voilà, un peu moins stressée. Bah écoute, c'est bien aussi de temps en temps.
2: Ouais.
0: Face à toi, on a Romain d'Ilzac. Salut Romain.
3: Bonsoir tout le monde.
0: Alors Romain, on va commencer avec toi. Tu as 20 secondes pour répondre à un maximum de questions que Martin te pose. Et c'est parti.
4: Dans quelle région française a eu lieu le débarquement américain en 1944?
3: En Normandie.
4: Quel écrivain américain est considéré comme le maître de l'horreur avec ses livres Ça et Shining?
3: Je passe.
4: Quel sport se joue avec un ballon ovale?
3: Un rugby.
4: Dans quel pays se trouve le camp d'Auschwitz?
3: Pologne.
4: Eh oui.
0: Ouais,
4: ça fait 3 points.
0: C'est très bien.
4: C'était Stephen King, le maître de l'horreur.
0: Mais ah, oui, Stephen King, moi j'adore en plus tous ces livres et tous ces films-là, enfin, qui ont été après adaptés en film.
4: Exactement.
0: Bref, alors, 3 points, c'est ça?
4: C'est ça.
0: C'est ce que tu vas devoir battre Vanessa avec 20 secondes également. C'est parti.
4: Qui chante Someone Like You et Rolling in the Deep?
2: Adèle.
4: Quelle célèbre chaîne de montagne se trouve en Alsace?
2: Les Vosges.
4: Quel prix est remis au meilleur film à la fin du Festival de Cannes?
2: La Palme d'Or.
4: Quelle star a chanté La Isla Bonita ou Frozen?
2: Madonna.
4: Et
0: mais
4: oui,
0: c'est gagné.
4: Oh là là. Toujours des sans faute. Hein.
0: Mais 101, 11 d'hésitation.
4: Incroyable.
0: Et toute calme et tout. Non mais c'est impressionnant Vanessa. Hein. Vraiment. Bon désolé Romain, ça n'a pas suffi même si tu as été un bon compétiteur. Malheureusement, pas pour aujourd'hui.
3: Merci quand même.
0: Bah merci à toi, tu rejoues quand tu veux sur topmusique.fr pour t'inscrire. Et Vanessa, est-ce que tu reviens lundi pour tenter les 500 euros qui est le prochain palier?
2: Bah oui.
0: Ah bah oui. Elle est joueuse Vanessa, évidemment. Oui. Bon bah très bien, on te retrouve avec grand plaisir donc lundi. 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
2: Un homme de 71 ans retrouvé mort dans le Rhin à Markolsheim hier soir. Selon les premiers éléments, il s'agirait d'un suicide. Il se trouvait sur un bateau de croisière quand il a fait ce geste désespéré. La foire européenne revient à Strasbourg pour une 94e édition du 4 au 13 septembre au PMC. Depuis quelques années, l'événement se réinvente constamment. Arnaud Gagnepin, le directeur de la foire européenne de Strasbourg, prône cette fois un double tempo afin de permettre au plus grand nombre d'assister au rendez-vous.
3: Pour certains foyers aujourd'hui, venir sur la foire européenne, quand vous êtes 3, 4, 5, 6, ça peut être le budget d'une semaine de frigo. C'est notre devoir, en tout cas moi je considère ça comme étant notre devoir, que cet événement puisse être accessible justement à toutes et tous, c'est pour ça qu'on fait cette gratuité à partir de 18h, pour que des personnes qui n'ont peut-être pas les moyens de venir sur un événement ou de pouvoir profiter de cet espace culturel ou festif, puissent y avoir accès par l'intermédiaire de la foire européenne.
2: La foire européenne de Strasbourg, c'est du 4 au 13 septembre au PMC de Strasbourg. La billetterie sera à retrouver sur foireurope.com. En tennis, Alexander Zverev s'est qualifié pour la finale homme de Roland-Garros. Cet après-midi, l'Allemand a battu le Tchèque Jakub Menzuk en 4-7. Place à l'autre demi-finale 100% italienne entre Matteo Arnaldi et Flavio Cobolli.
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1: Il est 18h, c'est bientôt l'apéro avec les bretzels Belly, les bretzels qui font craquer l'Alsace. Et puis encore, raison de plus que ce soit bientôt l'apéro, on est vendredi soir, donc on va fêter le week-end ensemble sur Top Music. Et comment on fait, Martin, pour fêter le week-end ensemble le vendredi ?
2: On fait ça en musique.
1: On fait ça en musique, exactement. C'est parti, on démarre le week-end avec le mix du vendredi by Nono. 12 minutes de pur bonheur pour souffler, oublier la semaine de taf qui a été peut-être compliquée et attaquer le week-end comme il se doit. Voici le mix du vendredi sur Top Music. Hey.

0: from Katnado. Ça fait du bien sur Top Music, le mix du vendredi, c'est chaque vendredi à 18h. Retrouvez le mix de Nono ce soir à 22h30. On revient avec Shakira et Burna Boy et le trafic sur Top Music.
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2: La Biennale de la photographie est de retour à Mulhouse à partir d'aujourd'hui. 7e édition qui a pour thème sédimentation. Un sujet axé sur la terre et la mémoire, particulièrement lié au territoire de Mulhouse. C'est ce que nous explique Maïta Stébé, chargée de mission pour l'événement.
3: Alors bien sûr, Mulhouse a un passé industriel, un passé aussi minier qui a influencé les choix de ce thème et qui n'est pas représenté directement dans ces expositions, mais qui finalement est une espèce de fil rouge qui lie toutes ces propositions.
2: La Biennale de la photographie de Mulhouse, c'est jusqu'au 5 juillet avec de nombreuses expositions organisées partout dans la ville pendant un mois. Toutes les infos sur Biennale de la photographie de Mulhouse 2026.
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2: Le trafic est fluide en cette fin de journée sur les routes alsaciennes, Estelle.
35: En manger une à deux fois par semaine serait très bon et c'est étonnant. De quoi je parle, on débriefe après Shakira et Burna Boy.

0: On va écouter Pink pour la suite de votre playlist Alsace, mais avant ça...
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0: Et le chiffre du jour, c'est une recommandation médicale très sérieuse. Il faudrait en manger une à deux fois par semaine. Mais quoi ?
2: Une banane ?
0: Non.
2: C'est un aliment, évidemment.
0: Oui, mais il faut pas manger des chaussures. Non, c'est pas un fruit. Franchement, non mais le mec, c'est un aliment. Oui, mais je vais pas te dire de manger un clavier d'ordinateur ou une à deux fois par semaine, quoi. Bon.
2: Un fruit ?
0: Non, dis-toi que c'est un truc. Normalement, on le recommande pas parce que trop sucré, parce que c'est un dessert.
2: Une plaquette de chocolat.
0: Non, alors pas une plaquette de chocolat, mais on parle de crème glacée. De la glace.
2: Ah bon ?
0: Et oui, c'est le paradoxe le plus fou de la science nutritionnelle. Plusieurs vagues d'études menées par la prestigieuse université de Harvard, hein, quand même, montrent que les personnes qui mangent de la glace avec modération, donc une à deux fois par semaine, pas tous les jours, tu t'enfiles un pot, ont un risque plus faible de développer des maladies cardiovasculaires ou du diabète.
2: Ah bon ?
0: Alors attention, les chercheurs eux-mêmes n'ont pas d'explication miracle et rappellent que la glace reste riche en sucre.
2: Oui.
0: Mais l'hypothèse principale, c'est que les graisses spécifiques du lait entier auraient un effet protecteur inattendu. Alors, c'est l'excuse parfaite hein, pour ce week-end.
2: Alors là, moi, je peux dire que je vais y aller. Hein.
0: Lâchez-vous, en plus, toi, t'adores la glace.
2: Ah, moi, la glace, c'est mon dessert préféré.
0: Mais moi, je bois du lait entier tous les matins. Donc, tu vois, au lieu de manger de la glace, bah, moi, je bois du lait entier.
2: Okay.
0: Donc, tu peux aussi remplacer. Si c'est le lait qui a un effet protecteur, t'es pas obligé de manger de la glace, en vrai.
2: Mais oui,
0: plus plaisir,
2: effectivement.
0: Quoi. Donc, plutôt
2: Ça,
0: cool,
2: c'est la bonne nouvelle du soir, dis donc.
0: Donc, ça, tu vas pouvoir rentrer chez toi, chérie.
2: Oh, les gros pots de glace que ça va envoyer ce week-end, là.
0: Ah, ça va être bien, ça. On écoute tout de suite Pink dans votre playlist Alsace avant le trafic, pas du tout, avant l'info et la météo sur Top Music. Très bonne soirée.

0: bonne soirée sur Top Music.
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0: On fait le point sur la météo pour le week-end, juste après l'actu en moins d'une minute avec Martin.
2: 4 personnes âgées de 29 à 44 ans mises en examen pour enlèvement et séquestration à Mulhouse. Elles sont accusées d'avoir forcé un homme à monter dans une fourgonnette à Mulhouse en pleine rue fin mai. Menacée de mort par ce groupe, la victime avait dû effectuer un virement de 14 000 euros. L'objectif était de récupérer des fonds de crypto-monnaie. Une cinquantaine de caravanes installées à Dupigheim à côté de la station d'épuration depuis mardi. Elles sont installées illégalement sur des terrains agricoles privés. La mairie a porté plainte. La mairie de Sundouze porte plainte également. Après des dégradations survenues la nuit dernière, des fleurs ont été arrachées sur des terres pleins et des panneaux dégradés. En basket, la SIG retrouvera une Coupe d'Europe la saison prochaine. Le club strasbourgeois disputera la Ligue des Champions dès le mois de septembre, comme en 2016 et 2024.
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0: Ça va être nuageux demain, mais le soleil va s'imposer petit à petit dans le week-end. Dimanche, on profite de belles éclaircies. Côté température, on se réveille avec 12 degrés demain matin. L'après-midi, pas plus de 24. Dimanche, 24 degrés toujours pour Vendenheim, Lingolsheim et Place du Temple Neuf à Strasbourg. On va écouter le nouveau Sound of Legend dans votre playlist Alsace. On revient aussi avec le trafic dans moins de 5 minutes. Bougez pas.
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2: Il n'y a rien à signaler sur les routes, Estelle, ça se passe bien pour l'instant en Alsace.
0: Avec toi Martin, on va jouer au qui a dit avec une phrase, à nous trouver dans quel contexte elle a été prononcée, de quoi on parle. D'abord on écoute Miley Cyrus dans votre playlist Alsace et tout de suite on se déhanche sur Sound of Legend. Et oui, c'est bientôt le week-end.

0: On va écouter le classique de Assaf Avidan pour la suite de votre playlist Alsace.
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2: Le qui a dit, Estelle, spéciale Coupe du Monde de football, on a un peu moins d'une semaine de l'événement. Je suis chaud
0: chaque jour. Que de ça.
2: Je parle que de ça, là. Je saoule tout
0: mais
2: le monde.
0: Mais en fait, j'ai compris pourquoi t'es chaud. T'es chaud d'aller en terrasse, voir
2: bien
0: sur les écrans et avec une binouse à la main, quoi.
2: Bah, évidemment, ça c'est la meilleure période de l'année. Oui. Alors, qui a dit, c'est le joueur le moins connu de la Coupe du Monde ? De quel joueur parle-t-on ?
0: Ah, de quel joueur alors, on parle ? Est-ce que c'est un joueur français ?
2: Non, mais franchement, c'est introuvable.
0: Introuvable. Bah alors, vas-y.
2: Donc, je vais te donner la réponse tout de suite.
0: Ouais.
2: On va pas tergiverser.
0: Ouais.
2: Il s'appelle Tim Payne et c'est un joueur
0: anglais
2: de la Nouvelle-Zélande.
0: Ah.
2: Pays qui va participer à la Coupe du Monde. C'est vrai que la Nouvelle-Zélande, en général, c'est plus le rugby, mais là, ils vont participer à la Coupe du Monde de foot. Le joueur en question s'appelle Tim Payne et en fait, tout est parti d'un influenceur qui s'appelle El Scarzo en Argentine. Influenceur foot très suivi dans le pays. Et en fait, il a passé en revue toutes les nations, les 48 qualifiées pour la Coupe du Monde. Et il a désigné le joueur le moins connu de la Coupe du Monde, qui s'appelle Tim Payne. Pourquoi il l'a désigné ? Parce qu'en fait, il s'est tout simplement appuyé sur le nombre d'abonnés Instagram de chaque joueur.
0: Ah !
2: Donc, celui qui en a le plus, c'est Cristiano Ronaldo, le Portugais.
0: Normal, ouais.
2: 660 millions d'abonnés.
0: Fou.
2: Et celui qui en a le moins, c'est Tim Payne, 4400 abonnés. Mais ce qui est génial, c'est que El Scarzo a demandé à sa communauté de booster la popularité de Tim Payne. En 3 semaines, Estelle, le joueur néo-zélandais est passé de 4400 abonnés à plus de 5 millions. Donc,
0: wow.
2: 5 millions, c'est l'équivalent d'un joueur français comme Mickaël Olysée en ce moment.
0: Mais tu sais, c'est ce que j'allais te dire, le fait même que tu en parles là maintenant aujourd'hui sur Top Music.
2: Ça va le
0: fait,
2: bien sûr, tout le monde va aller le voir.
0: C'est un joueur connu, du coup, beaucoup plus que plein d'autres.
2: Tim Payne pourrait, dans quelques jours, dépasser à lui seul la population de la Nouvelle-Zélande qui est de 5,3 millions d'habitants. Et donc, ce qui est génial derrière tout ça, c'est une super histoire. Mardi, il y avait un match amical aux États-Unis puisque la Nouvelle-Zélande est déjà arrivée là-bas. Et il a rencontré El Scarzo, son bienfaiteur argentin. Ils ont posé ensemble en photo. Et donc, il est devenu le joueur maintenant le plus suivi en Nouvelle-Zélande.
0: Incroyable.
2: La Nouvelle-Zélande qui va débuter la Coupe du Monde. Ce sera face à l'Iran le 16 juin avec donc Tim Payne.
0: Et bien maintenant, nous on connaîtra tous le nom de Tim Payne.
2: Exactement.
0: Il sera quand même un peu connu. Voici Assaf Avidan dans votre playlist Alsace. Oh.

0: Merci à Maxime au 03 8x8 qui nous indique que le trafic est fluide partout en Alsace.
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2: On fait le point sur la météo pour ce week-end, juste après l'actu, en moins d'une minute avec Martin.
0: La confirmation est tombée ce soir. Le corps retrouvé hier dans le Gers, c'est bien celui de Liana. La jeune fille de 11 ans était portée disparue depuis une semaine. Un suspect de 41 ans a été mis en examen dans cette affaire. Ils l'ont fait, des étudiants de l'ICAM, une école d'ingénieurs de Schiltigheim, ont propulsé un kebab dans l'espace ce matin. Première mondiale qui a permis d'envoyer ce sandwich à 35 km d'altitude pour tester sa résistance à moins 50 degrés. En tennis, Alexander Zverev s'est qualifié pour la finale homme de Roland-Garros. L'Allemand a battu le Tchèque Jakub Mandzuk en 4-7. Et dans l'autre demi-finale, c'est Flavio Coboli qui s'est qualifié, mais sans jouer puisque son compatriote Matteo Arnaldi a dû déclarer forfait.
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2: Ça va être nuageux demain, mais le soleil va s'imposer petit à petit dans le week-end. Dimanche, on profite de belles éclaircies. Côté température, on se réveille avec 12 degrés demain matin. L'après-midi, pas plus de 24. Dimanche, 24 degrés toujours pour Vendenheim, Lingolsheim et Place du Temple Neuf à Strasbourg.
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2: Il est 19h sur Top Music, c'est bientôt l'apéro avec les bretzels Belly, les bretzels qui font craquer l'Alsace. T'es prêt pour l'apéro, Martin ?
0: Je suis carrément prêt pour l'apéro, Estelle.
2: Là, c'est le week-end. Là, on se retrouve lundi pour un nouveau 16-19 et moi, je reste avec vous jusqu'à 22h30 sur Top Music.

0: On va écouter Miles Smith pour la suite de votre playlist Alsace.
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0: L'hymne de la Coupe du Monde arrive pour la suite de votre playlist Alsace sur Top Music. C'est Shakira, Die Die.
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0: Et si vous aimez faire du sport, courir, faire du vélo, de la marche ou de la muscu à la maison par exemple, eh bien Top Music a pensé à vous et a donc créé une playlist spéciale sport très motivante. Ça s'appelle Top Fitness et c'est dispo dès maintenant sur l'appli Top Music qui est d'ailleurs toute neuve et très agréable et sur topmusic.fr. Allez, je suis sûre qu'elle va vite rejoindre la fameuse playlist justement, tellement elle est entraînante. C'est Shakira et Burna Boy pour la suite.
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2: 20h sur Top Music, demain soir sur TF1, il y a le Starac Tour en direct du Zénith de Toulon avec notamment Ambre, Léa, Victoire ou encore Sarah et Bastien. Un beau concert à suivre dès 21h et en attendant, je vous passe une ancienne de la Starac, justement, c'est Elena, juste après Alex Warren.

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0: 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La suite de votre playlist Alsace, c'est DC's et Théodora.
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0: C'est Estelle sur Top Music. Bonne soirée.
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Bonne soirée sur Top Music. Je vous passe maintenant une artiste qui s'est fait connaître sur les réseaux sociaux avec ses reprises de rap, mais elle avait changé les textes, elle a mis des textes féministes à la place. On l'écoute avec Le Petit Pêcheur, c'est Manon Lisa sur Top Music.

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2: Bonne soirée sur Top Music. Demain à 14h, c'est la finale des femmes à Roland-Garros. Maya Jvalinska, 114e joueuse mondiale, va affronter Mira Andriva, 8e. Ça promet d'être intense. En attendant, le meilleur de votre playlist Alsace continue avec Martin Garrix et Ed Sheeran.

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0: Top Music, je vous passe maintenant le tout nouveau titre de Marguerite. Elle a raconté l'avoir écrit en seulement 4 heures. Une journée où il faisait très beau et où elle se sentait en pleine forme. On écoute tout de suite ce titre. Voici La Bosse, nom que lui donne d'ailleurs son équipe à Marguerite. Bonne soirée.
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1: 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Voici Lewis Capaldi dans votre playlist Alsace.

6 avant le début de la Coupe du Monde de foot qui se déroulera aux États-Unis, au Mexique et au Canada. Avec la France qui a perdu hier son match amical face à la Côte d'Ivoire, on espère qu'ils seront au rendez-vous dans le tournoi. Allez, on se met dans l'ambiance tout de suite avec l'hymne de cette Coupe du Monde. Voici Shakira et Burna.

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1: 22h sur Top Musique, j'embrasse Julie de Strasbourg, une fidèle auditrice qui doit bosser ce week-end et j'en profite pour souhaiter bon courage à tous ceux qui travaillent demain. Je vous passe Superbus et Kyo juste après Miles Smith dans votre playlist Alsace. Bonne soirée.

Très bon début de week-end sur Top Music, c'est Estelle. Et pour célébrer la fin de semaine justement sur Top Music, chaque vendredi, c'est le mix de Nono à 22h30. Et c'est dans 15 minutes, 6 heures de mix, rien que pour vous ambiancer chez vous ou dans votre voiture. En attendant, je vous passe le dernier Alex Warren.

Et vous l'attendez chaque semaine avec impatience. Le mix de Nono, ça démarre maintenant. 6 heures de mix rien que pour vous. Et si vous le loupez, pas de panique, vous pouvez le retrouver en podcast sur l'appli Top Music et sur topmusic.fr. Voici le mix de Nono.